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2: Bonjour à tous. Des mesures de précaution à Mayotte face à l'épidémie du virus Ebola en cours en République démocratique du Congo. Elles ont été annoncées hier par le gouvernement qui se dit très attentif à l'évolution de la situation. Il estime en revanche très faible le risque d'importation en France hexagonale et dans cet archipel. La maladie en République démocratique du Congo est vraisemblablement à l'origine de plus de 130 morts. Donald Trump participera bien au G7 au mois de juin à Évian. Une annonce hier de la Maison Blanche. Les dirigeants du groupe d'économie avancée doivent se retrouver en France du 15 au 17 juin prochain. Des réunions qui s'annoncent tendues entre le président américain et certains des chefs d'État et de gouvernement contre lesquels il a lancé nombre d'offensives commerciales et diplomatiques. L'Assemblée nationale approuve 36 milliards d'euros supplémentaires pour la loi de programmation militaire. Une hausse des crédits votés dans le contexte marqué par les guerres en Ukraine et au Moyen-Orient. Cet investissement devrait permettre de financer davantage de munitions ou encore de nouveaux drones. Le texte est désormais attendu au Sénat le 2 juin. Le gouvernement qui veut faire plus d'économies que les 6 milliards d'euros prévus. L'annonce du Premier ministre à l'Assemblée hier après-midi. Sébastien Lecornu dit envisager de revoir les gels de crédit pour compenser l'impact de la guerre au Moyen-Orient. Il s'exprimera demain sur les conséquences économiques de ce conflit. Le chef du gouvernement devrait annoncer de nouvelles aides face à la flambée des prix du carburant. La gestion de l'affaire des laits infantiles a révélé des lacunes de l'État français et des industriels. C'est le bilan d'un rapport parlementaire publié hier. On le rappelle, à partir de décembre, des dizaines de lots ont été rappelés dans une soixantaine de pays à cause de la présence potentielle de céréulides. Et selon ce rapport, le système de contrôle alimentaire n'était pas préparé à détecter ce type de danger. Et puis on termine en football avec la délivrance. Après plus de 20 ans de déception, Arsenal est sacré champion d'Angleterre. Après le match nul de Manchester City hier soir sur la pelouse de Bournemouth, les Gunners décrochent leur 14e titre de champion d'Angleterre. Excellent début de journée à tous.
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3: Bonjour à toutes et à tous, bienvenue dans la matinale. J'ai envie de chanter aujourd'hui parce que comme ça, c'est comme ça. Il pleut pas là pour l'instant, non. Et ben oui, ça va se dégager hein, sur le temps. Voilà, le beau temps arrive à hein, partir de plus cet après-midi a priori. Beaucoup de nuages encore ce matin. On verra ça hein, dans la météo tout à l'heure, bien sûr. Et puis un point en fin de matinée aussi. Aux alentours de 8h50. On est quel jour? Bah oui, je l'ai dit, mercredi 20 mai. Ah oui, tiens, aujourd'hui, il y a le marché là qui commence déjà un peu à s'installer ce matin. Donc, à Cyril Guillaume, hein, n'hésitez pas à le faire un petit tour. Il y a plein de bons produits, bien sûr. Et puis voilà, qu'est-ce que je voulais dire d'autre? Bah rien, c'est tout. Merci, au revoir. Moi, voilà, j'ai fini mon émission. Non, là, là, qu'est-ce qu'il est lourd. Ce matin, déjà, ça commence à peine. Bien, on va retrouver, bien sûr, hein, dans quelques secondes, l'éphéméride de ce mercredi 20 mai, la météo de ce jour. De demain et peut-être la tendance jusqu'à la fin de la semaine, l'horoscope, la revue de presse, les offres d'emploi, la télé de Will pour essayer des trucs de bien ou non à la téloche. Ce soir, info insolite aussi, ça c'est dans la première heure. Après le flash de 7h réactualisé, qui sera 8h évidemment, on va écouter Michael Youn, Comme des connards. Bon, ça c'est un cover aussi en même temps, mais c'est surtout la chanson humoristique du jour. On a Mickey, on écoutera un nouveau titre, c'est Échec et Mat, extrait de son album Industrial Plant. Et puis on va avoir un super remix incroyable de Wham, I'm Your Man Extended Simulation. Ah, attention, il dure 6 minutes 54, on écoutera peut-être pas entièrement, mais c'est un super remix que j'écoutais moi pas qu'en maxi 45 tours, hein, voilà.
4: Oui, exactement, en maxi 45 tours.
3: Mais ça va pas. On a quoi d'autre? Désenchanté, Rosie Vallant, ça c'est le cover du jour aussi. J'ai retrouvé aussi un Here Comes the Sun qui est pas mal en cover. Et donc, voilà, des Beatles. Que voulais-je dire? D'autres chansons du Stevie Wonder aussi. J'ai une version aussi de Michael Jackson, une rare version de Michael Jackson en studio à la guitare qui chante Killing Me Softly. J'ai vérifié, c'est pas de l'IA, hein, attention. Alors maintenant, je suis obligé de vérifier hein, quand il y a des trucs un peu originaux qui sortent. Et voilà, donc on va écouter ça, pas mal de choses hein, ce matin, tranquillement, ensemble. Je l'ai dit, oui, du Stevie Wonder. J'avais aussi du Nina Simone, voilà, c'est ça, Nina Simone aussi. Et puis voilà, bah, d'ailleurs, c'est Nina Simone pour le Here Comes the Sun, parce que le titre a disparu. Bon, enfin bref, voilà, bref, tout va bien, dans le meilleur des mondes, on est mercredi 20 mai. Je vous souhaite une excellente journée, bien évidemment. Faites attention à vous pour cette journée qui se commence tranquillement. On est déjà au milieu de la semaine. Hein. C'est une longue semaine de 5 jours. Ah là là, c'est incroyable. Elle est interminable cette semaine. Non, bon voilà, après, il faut reprendre le rythme. Hein. 7h05, c'est parti. Allez, je me tais pendant au moins 3 secondes. Attention, le temps du générique.
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3: Allez, 5 secondes. Donc, mercredi 20 mai, c'est aujourd'hui. Le soleil, lui, s'est levé à 6h02, tranquille. Où il se couche à 21h32. Voilà, les mains dans les poches. On gagne 2 minutes d'ensoleillement. On fête les Bernardins aujourd'hui. Bernardins, oui, c'est ça. Les fêtes, aujourd'hui, c'est la fête nationale au Cameroun. C'est le jour de la République. Et ce, depuis 1972, exactement. S'il pleut à la Saint-Bernardin. Allez, reprends-toi, mon petit. S'il pleut à la Saint-Bernardin, tu peux dire adieu à ton vin. Oh bah, moi j'en ai pas, donc vous faites ce que vous voulez hein, mes amis. Les anniversaires de nos célébrités qui ne sont pas forcément nos amis. Christopher Froome, cycliste international, lui qui fête anglais, qui fête ses 41 ans aujourd'hui, bientôt à la retraite, peut-être déjà d'ailleurs. Iker Casillas, c'était un gardien espagnol international aussi qui lui fête ses 45 ans, allez. 53 ans pour Elsa Lungini, hein, qu'on connaît sur le nom d'Elsa tout simplement. Nuit tu me fait peur, ni tu vois, hein, ça c'est son premier titre, je crois, hein, s'il me semble, dans les années 80. Samuel Etienne, journaliste, maintenant créateur de contenu aussi, hein, également, il fête ses 55 ans aujourd'hui, et on a Roger Milla, les Lions Indomptables, l'équipe du Cameroun, hein, ça va être bientôt la Coupe du Monde, hein, on espère, voilà, une belle Coupe du Monde, mais bon, c'est mal barré. Aux États-Unis, 74 ans pour Roger Milla aujourd'hui, et Cher, la chanteuse, qui fête ses 80 ans aujourd'hui, voilà, incroyable Cher. Très belle carrière, hein, évidemment. Elle continue, hein, voilà, des concerts, des chansons, ouais, c'est incroyable. Il est 7h07, voilà, pour cette éphéméride. Il nous reste aussi les événements à voir, mon petit. Donc, les événements qui se sont produits. Un 20 mai 1977, le célèbre train Orient Express reliant Paris à Istanbul entreprend son dernier voyage. Son unique wagon-lit a été pris d'assaut et ses cabines ont été réservées depuis 6 mois. Pour ce voyage historique. Ils l'ont remis en service, je crois, il y a quelques temps, me semble-t-il. Christophe Colomb meurt en Espagne en 1506. Création du drapeau français actuel en 1794. En 1927, l'aviateur Charles Lindbergh effectue sans escale le trajet New York-Paris en 33h30 en solitaire sur le monoplan Spirit of Saint-Louis. Vous vous rendez compte, 33h30, n'empêche, hein, c'est l'enfer. Hein. Surtout avec l'avion qu'il devait avoir à l'époque et tout. C'était en 1927. Bah, chapeau, bah, très très bel exploit, hein, bien sûr. La pilote Amelia Earhart devient la première femme à survoler l'Atlantique en solitaire en 1932. Un bombardier B-25 en 1946 s'écrase sur l'édifice Empire State Building à New York à la hauteur du 58e étage. Et Richard Nixon s'envole vers Moscou pour devenir le premier président américain à fouler le sol de l'URSS en 1972. Et enfin, première élection libre en Roumanie depuis 50 ans en 1990. Voilà donc pour cette éphéméride du jour. Il est 7h08, on repart avec notre ami Jojo, l'incontournable Johnny Hallyday avec Kelly Watch.

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1: Ça fait du bien, un petit jojo comme ça, ça donne la pêche. 7h11, la météo, mesdames et messieurs. Ce matin, les températures entre 15 et 17 degrés, plutôt correct. On va pas se plaindre, hein. 15 degrés, c'est toujours pour si, évidemment. Mamers, et puis 16 degrés du côté de Bonnétable, de Montfort-le-Génois, de Loué, 17 degrés, la maximale ce matin pour Le Mans, Roisey-sur-Sarthe ou encore La Flèche. De la pluie signalée ce matin sur Sillé-Guillaume et la moitié nord de la Sarthe sera sous les nuages et des éclaircies pour le sud l'après-midi. Ça s'arrange, des éclaircies pour tout le monde. Les températures qui remontent entre 19 et 21 entre le nord et le sud, et le beau temps qui arrive et qui s'installe au moins pendant quelques jours. Jeudi matin, 19 à 20 degrés pour le matin. Quelques petits nuages, mais vraiment un beau temps. L'après-midi, il n'y a même plus de nuages. Oui, ils sont même tellement dépités qu'ils sont partis de la Sarthe, tellement qu'il fait beau. Entre 23 et 25 degrés pour les températures. 23 pour Mamers, 24 pour Sillé, Bonnétable, 25 pour Le Mans, toujours Le Lude, Château du Loir ou encore Rueil-sur-Loire. Voilà, et demain on fera un temps, on fera quoi ? On fera la météo comme d'hab, puisqu'on est mercredi, c'est ça, je me croyais déjà jeudi. Donc voilà, du beau temps qui arrive, hein, vendredi, ce sera quasi le même temps. Et attention, à vendredi, la journée la plus chaude de la semaine, on va aller jusqu'à 28 degrés, un vendredi après-midi, incroyable. 29 même, voilà, signalé du côté de Château du Loir. Donc il fera très beau aussi jeudi, bien évidemment. Donc ça vient un peu brusquement, la chaleur, mais est-ce qu'elle va rester? On verra ça ce week-end, on verra ça vendredi, bien sûr, hein. Et vous retrouverez un point sur la météo aux alentours de 8h55. 7h13, on va écouter les Surf maintenant. Reviens vite et oublie.

Reviens, reviens, on dit les surfeurs. Reviens vite et oublie. 7h16 sur Fréquencier. Tout va bien, tout va bien. 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

plus jamais, Richard Anthony, fiche le camp, Jack. 7h27, sur Fréquence Sillon, poursuit cette matinale avec les offres d'emploi du jour. La matinale de Will, les offres d'emploi. Artus intérim sur Le Mans recrute pour le job d'été. Là, c'est l'affaire T. Bernard, pardon. Il recherche un futur champion, championne du ménage pour travailler tous les samedis de juillet et août. Faire briller les locaux, chasser la poussière sans pitié. C'est derrière vous une odeur de propre et de victoire. Poste à pourvoir rapidement à 10 km de Conéré. Donc, c'est tous les samedis de juillet et août jusqu'au 15 août. Si vous êtes intéressé par cette offre, contactez l'agence en message privé ou par téléphone. 02 43 93 94 95 02 43 93 94 95 et le mail c'est laferté sans accent à laferte laferté @artus-intérim.com laferté@artus-intérim.com pour les contacter du côté de la Ferté Bernard et de Conéré. Voilà donc aide ménagère et recherche une aide ménagère homme ou femme pour tous les samedis jusqu'à mi-août. Voilà. Acadéa recrute également maison d'enfants, la foresterie au Mans, éducateur spécialisé homme ou femme, moniteur éducateur homme ou femme ou éducateur de jeunes enfants homme ou femme également. Donc dispositif d'accueil d'urgence enfants âgés de 3 à 10 ans, c'est pour un CDI au sein de la maison d'enfants, donc la foresterie. Contact siège siege@acadea.fr siege@acadea.fr. Il n'y a pas de numéro de téléphone, mais je pense que vous trouvez facilement sur internet Acadea du côté du Mans. Donc pour ces postes d'éducateurs spécialisés, moniteurs, éducateurs, éducateurs de jeunes enfants. Pour un CDI, homme ou femme, voilà, hein, pour ce poste siège@acadea.fr. Recherche aussi à Ciel Guillaume, une auxiliaire de périculture, homme ou femme. C'est la 4CPS hein, qui recrute une auxiliaire de périculture pour son multi-accueil de Ciel Guillaume. C'est un contrat en CDD, un remplacement, je crois, de 5 mois. Voilà, prise de poste le 17 juin. Le poste est basé à Ciel Guillaume, hein, en face de la salle Maurice Thermo. C'est un temps complet. Donc, accompagner les enfants, bien sûr, dans leur découverte, participer à leur bien-être, échanger avec les familles, travailler dans une équipe bienveillante et engagée. Voilà le quotidien qu'il vous propose. Diplôme d'auxiliaire de périculture requis. Voilà donc pour cette offre d'emploi de la 4CPS, hein, auxiliaire de périculture du côté de Sillé vers la salle thermo. Voilà, temps complet à partir du 17 juin pour un contrat de 5 mois. Voilà donc pour cette offre de ces offres d'emploi du jour. Est-ce que je recherche au je vois si j'ai autre chose. Tiens, j'ai la commune de Cours-de-Manche qui lance un appel à projet pour la reprise de son commerce multiservice. Pourquoi pas restaurant traditionnel, café gourmand, épicerie de proximité ou pourquoi pas les trois à la fois. C'est l'opportunité unique de redonner vie à un lieu convivial essentiel pour les habitants. Donc la mairie recherche une ou plusieurs personnes prêtes à s'investir dans la vie locale. Les locaux sont visitables sur rendez-vous pour vous permettre d'imaginer le projet. Vous pouvez contacter la mairie de Cours-de-Manche au 02 43 44 99 02 43 44 99 ou bien par mail mairie.cours-de-manche@gmail.com. Voilà pour ce projet.

d'appel à projet pour la reprise du commerce multiservice. Donc n'hésitez pas, si c'était dans vos projets, pourquoi pas, pour vous lancer. Faut contacter la mairie de Courdemanche. Il est 7h31, voilà pour les offres d'emploi du jour. Ça sentirait pas un petit peu le petit pain au chocolat? Non, la chocolatine, hein, comme nous dit Joe Dassin, il a dit le petit pain au chocolat, donc c'est officiellement, nous déclarons que c'est le petit pain au chocolat et pas le petit pain à la chocolatine. Qu'est-ce que c'est que cette histoire ?

0: chanter, allez, vas-y. Vous êtes dans votre voiture, au bureau, qu'importe, il faut chanter tous les jours. Voilà, ça fait du bien, c'est reconnu par moi. Voilà, en tout cas, 7h35. Allez, on passe à la télé de Will, mais oui.
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0: J'ai sélectionné pour vous des petits programmes qui me semblaient intéressants, qui fassent réfléchir ou non. Parfois, il n'y a pas besoin. C'est juste pour se divertir. Ça fait du bien aussi. Et puis, des fois, on cogite un petit peu sur des choses, hein, quand même. On commence par l'émission Dans les yeux d'Olivier, ce soir, sur France 2, 22h55, magazine de société. En 10 ans, plus de 1200 femmes ont été tuées parce qu'elles étaient des femmes. Un chiffre incomplet, car elle ne tient pas compte de celles dont on n'a jamais retrouvé la trace. Fabienne a disparu le 7 novembre 2014 à 23h en sortant son chien dans le jardin. C'est son compagnon qui a constaté sa disparition. Charlotte, elle, se bat depuis 25 ans pour comprendre ce qui est arrivé à sa mère, Michelle, disparue le 10 juin 1999. Marie-Josée, Alison, Simone, trois femmes, trois disparitions et un homme de leur entourage en commun, Francisco Benitez. Son suicide en 2013 a mis fin à toutes les réponses que les familles espéraient. Betty, la mère de Julie, espère elle aussi connaître la vérité sur la disparition de sa fille qui s'est volatilisée. Un soir de juillet 2013, donc c'est ce soir dans les yeux d'Olivier à 22h55. 1936, le front populaire entre joie et colère sur France 3. C'est un documentaire réalisé par Fabien Béziat et Hugues Nancy d'une durée d'1h40. Bien qu'elle n'ait gouverné que 2 ans, de 1936 à 1938, cette coalition de gauche, baptisée Front Populaire, a marqué la mémoire collective par les avancées sociales qu'elle a portées. En se fondant sur les témoignages des descendants des acteurs de l'époque, politiques, syndicalistes, ouvriers, et des archives inédites, ce récit livre un décryptage minutieux de cette période clé de l'histoire de France. Cette intense bataille politique qui a divisé le pays en deux camps antagonistes a donné naissance à une révolution culturelle et sociale qui a façonné le modèle français tel qu'on le connaît aujourd'hui. 1936, le Front Populaire entre joie et colère, c'est sur France 3, 21h10. Spécial Festival de Cannes pour la Grande Librairie ce soir sur France 5 à 21h05. La Grande Librairie se délocalise à Cannes pour célébrer le Cinoche. Source d'inspiration inépuisable pour le grand écran, la littérature offre un terrain de jeu et de création limitée pour les réalisateurs et les comédiens. Pour faire découvrir les coulisses et les secrets du mariage entre la littérature et le 7e art, Augustin Trapenard reçoit l'écrivain Laurent Mauvignier, dont le roman Histoire de la nuit, paru aux éditions de Minuit, est adapté par la réalisatrice Léa Misius, avec Afsia Herzi, présente elle aussi. L'animateur accueille également Thierry Fremaux, Yann Dedet, Iris Bray et Dominique Blanc. Au cours de l'émission est diffusé le sujet Rencontre avec Annie Ernaux et Judith Godrèche. C'est donc La Grande Librairie sur France 5 à 21h05 ce soir. Amour trisomique, l'amour des siens. Sur la chaîne parlementaire. Je crois que c'est une rediffusion, il me semble. C'est un documentaire de 52 minutes réalisé par Géraldine Levasseur et Martine Manastiréanu. Si l'amour des parents est indispensable pour la bonne évolution des enfants, il est encore plus pour les personnes trisomiques. En effet, le retard mental et les difficultés physiques compliquent leur développement et cet amour est primordial pour les préparer à la vie d'adulte. Retour sur le quotidien de certains d'entre eux et notamment sur les histoires d'amour qu'ils parviennent à vivre entre eux. Ils s'appellent Lucie et Pierre-Laurent, Élise et Victor ou encore Clara et Kevin, et aussi vivent une histoire d'amour. Là, c'est sur la chaîne parlementaire, ce soir 20h38, Amour trisomique, l'amour des siens. Puis, on a pour ceux qui suivent Grey's Anatomy, aussi sur TF1, la 58e saison, je plaisante, je ne sais plus combien, 25, 27, je ne sais pas. On a quoi d'autre aussi? Top Chef, voilà, sur M6, évidemment, vous pouvez suivre. La suite de la trilogie de Retour vers le futur, c'est le 2, ce soir sur TMC, 21h25. Un film cultissime, évidemment, incroyable film. Cabane, rêve à construire, on parle du côté de la Bretagne sur Nouveau 19 à 21h10. Et puis Too Fast, Too Furious, attention, ça dépote, film d'action, hein, voilà, sur Sister à 21h10, blockbuster American. 7h39, voilà pour la télé de Will, mesdames et messieurs. On poursuit en musique. Est-ce que j'ai préparé quelque chose? C'est tout moi, j'ai rien préparé. Et je dis, on écoute une chanson. Eh bien, on va écouter. Où est-ce que je l'ai mise? Je ne sais plus, je l'ai perdue. Tu vas la trouver, cette chanson, oui ou non? Allez, Skater Davis. Non, elle tient un petit Master Blaster, voilà, de Stevie Wonder, je cherchais. Master Blaster, Jamin, c'est Stevie Wonder qu'on écoute.

Stevie Wonder, Master Blaster, 7h45 sur Fréquence. On poursuit avec l'info insolite du jour. Elle est vraiment insolite celle-ci. Ça se passe en Dordogne. Tiens, en France, le mystérieux voleur de boules de pétanque était en fait un renard. Et oui, après les vols répétés de leurs boules de pétanque, un couple de Saint-Vincent de Connezac en Dordogne a installé une caméra et découvert que le responsable est un renard. Incroyable, mystère enfin résolu. Après plus de 2 semaines d'interrogation, ces deux habitants de Saint-Vincent de Connezac donc ont découvert que leurs 19 boules de pétanque portées et disparues n'ont pas été volées par une personne, mais par un animal, plus précisément par un renard, rapporte ici Périgord. Le couple est tellement fan de pétanque qu'il a créé un boulodrome dans son jardin. Mais depuis début mai, plusieurs boules disparaissaient jour après jour. Ils ont alors décidé d'installer une caméra pour comprendre ce qu'il se passait. C'est comme cela qu'ils ont découvert que le responsable de ces vols n'était qu'un renard. On était béat, on a ri, c'est quelque chose qu'on pourrait raconter n'importe où. On va nous dire que c'est une histoire rigolote, mais elle est bien réelle, indique la femme. On a un renard qui préfère les boules aux poules. C'est quand même extraordinaire, poursuit son mari. Selon eux, le préjudice total de ces larcins est estimé tout de même entre 800 et 900 euros. Hein. Ben oui, 19 boules de pétanque. Maintenant qu'ils connaissent la vérité, les passionnés sont prêts à tout pour retrouver leurs boules de pétanque. Ils ont acheté un traceur qu'ils comptent accrocher à une boule dans l'espoir de retrouver toutes les autres. C'est un jeu qui s'est installé entre nous. Si on a de la chance, on espère que ça va nous amener à son terrier, confie la femme auprès de LCI. Donc voilà, c'est plutôt rigolo. Ça va certainement se terminer bien. Je pense peut-être qu'ils vont retrouver leur boule, à moins que le renard ne travaille pour une bande organisée. On ne sait jamais. Hein. Voilà, peut-être qu'ils revendent les boules qu'ils ont volées contre des croquettes ou autre chose, je ne sais pas. En tout cas, c'est plutôt rigolo. Ce serait marrant d'avoir la suite pour savoir s'ils ont réussi à récupérer sans faire de mal non plus, bien sûr, au renard ou détériorer son habitat, bien sûr, évidemment. Mais voilà, c'est une histoire assez insolite quand même. Renard voleur de boules, bah voilà, pourquoi pas, on aura tout vu. 7h47 sur Fréquence. Je vais vous passer maintenant le Michael Jackson. Killing Me Softly, une rare version acoustique, voilà, enregistrée par Michael Jackson. J'ai vérifié, a priori c'est pas de l'IA hein, quand même, je vérifie maintenant, je me méfie quand j'ai des versions un peu originales de titres, a priori non. Voilà, c'est un titre qui faisait partie de 5 titres qui étaient restés dans les placards comme on dit, et qui ne sont jamais sortis, ou avec des versions studio comme ça, improvisées. Donc Killing Me Softly, on écoute, c'est Michael Jackson, on se retrouve juste après. Il est 7h47 sur Fréquence. La qualité du son, elle est pas extraordinaire.

Voilà, c'était une version inédite de Michael Jackson en studio. Voilà, une version qui n'est jamais sortie de Killing Me Softly. Voilà, quelques petits arrangements qui n'ont pas été faits. Et puis après, peut-être que, voilà, on ne sait pour quelle raison, mais peut-être que ça ne plaisait pas, cette version. Voilà. Enfin, bref, voilà, c'était une chanson inédite de Michael Jackson que j'ai retrouvée ce matin. Oui, que voulais-je dire? Bah, il est quelle heure? 7h51. Bah oui, absolument. Donc, on va écouter maintenant l'agenda. Voilà, je vais y arriver, de ce qui se passe sur Ciel Guillaume ce week-end et ses alentours. Si ça part ou ça part pas, oui. Bonjour à toutes et à tous, bienvenue dans cet agenda qui recense les événements sur Ciel Guillaume et aux alentours. Et on commence avec le lancement de la saison 2026 au Jardin d'Art Brut Fernand Châtelain à Fier. On vous convie aux lectures d'ouverture du jardin le samedi 23 mai 2026 à 17h. Les bénévoles de l'association vous attendent pour vous faire découvrir des drôles de lectures avec des vrais moments de rire et d'émotion, bien dans l'esprit du facétieux Fernand. Le verre de l'amitié accompagné de petites gourmandises vous sera offert en fin de lecture. On part du côté de Saint-Léonard-des-Bois. Le dimanche 24 mai, les amis de Saint-Léonard organisent leur traditionnelle fête de la nature avec plus de 50 exposants. Des domaines aussi variés que l'alimentation, l'herboristerie, le maraîchage, l'artisanat d'art ou le bien-être. La fête de la nature des Alpes-Mancelles est devenue un événement incontournable en Sarthe avec une thématique forte autour de la découverte des plantes sauvages ou aromatiques et de leurs utilisations. C'est une journée joyeuse pour célébrer la nature, le bio et les savoir-faire artisanaux. Baladez-vous entre les stands, découvrez les plantes sauvages comestibles et médicinales avec des passionnés. Goûtez de délicieux produits bio et profitez d'une ambiance conviviale au cœur des Alpes-Mancelles. Rencontrez également des professionnels et des bénévoles dans le domaine de la protection de l'environnement, la défense du consommateur et les bonnes pratiques écologiques. Au programme, marché de producteurs avec les tisanes de Florence Varonne, des plantes des Alpes-Mancelles, safran de Loup-Safran, brasserie Mage Malte qui sera présent également, bijoux en papier japonais de Camille Lecourt, randonnée, atelier, concert du groupe mayennais Badegna Folie à 15h30, massage détente avec Jean-Baptiste Choisy, donc plus de 50 exposants réunis autour d'un mode de vie plus naturel. Les animations prévues au cours de la journée, rando Alpes-Mancelles, randonnée le matin à partir de 9h, Virginie Dagneau, conférence ludique autour de l'usage des plantes à 11h, Anne Vandenberg, atelier cuisine de plantes sauvages comestibles à 11h30 et 14h30, parc et géoparc Normandie-Maine, animation et découverte des libellules le long de la rivière Sarthe à 14h30, concert donc du groupe mayennais Badegna Folie aux sonorités africaines à 15h30, Karine Martin, séance collective de Kwidjong le long de la rivière Sarthe à 16h, jardin vent debout, découverte de la permaculture tout au long de la journée, Auguste Maillot vous propose des jambons en accès gratuit tout au long de la journée, Pierre Hang vous donnera des conseils d'un pépiniériste avisé sur les changements climatiques tout au long de la journée. Et enfin, le syndicat du bassin de la Sarthe vous propose des informations sur la qualité de l'eau des rivières et du robinet tout au long de la journée. La restauration sur place, galets de saucisses, crêpes, tartes végétariennes froides, soupe à l'ortie, nombreux gâteaux artisanaux au bar à thé et plat principal, un excellent mafé sénégalais. Entrée gratuite organisée par les amis de Saint-Léonard. Pour plus de renseignements, www.lesamisdesaintleonard.org. Et on va à Saint-Cenery-le-Gérais qui se transforme en galerie d'art à ciel ouvert. Les rencontres de Saint-Cenery reviennent du 23 au 25 mai 2026. Après deux années compliquées, les rencontres de Saint-Cenery organisées par l'association des amis de Saint-Cenery-le-Gérais et de ses environs auront lieu pendant trois jours du week-end de la Pentecôte. Le village ouvre ses portes à une trentaine d'artistes venus de tous horizons et se transforme en une véritable galerie d'art à ciel ouvert pour les amateurs d'art ou les simples promeneurs. Le public peut ainsi flâner de ruelles en ruelles dans l'un des plus beaux villages de France situé en bordure de Sarthe et ainsi admirer les différents ateliers d'exposition. Les rencontres de Saint-Cenery proposent également aux enfants un atelier de création. L'atelier sera animé par des professionnels des arts plastiques, enseignants, professeurs des écoles ou artistes, en partenariat avec le centre d'art d'Alençon. Les enfants pourront pratiquer et découvrir la gouache, les crayons de couleur, les feutres, le pochoir, la linogravure, avec la présence des parents pour les enfants de moins de 6 ans. Les travaux réalisés pourront être récupérés dès qu'ils seront secs. L'atelier se situera à la salle du pont, samedi et dimanche de 14h à 18h et lundi de 14h à 17h. L'accès à cette manifestation est gratuit.
gratuite. Et on reste à Saint-Cenery-le-Gérais, dans le magnifique cadre des jardins de la Mansonnière. Le dimanche 24 mai, toujours, Marie Devotte propose un atelier d'initiation à la poterie pour les adultes au jardin de la Mansonnière, donc à Saint-Cenery. Deux sessions possibles, le matin de 10h à 12h et l'après-midi de 14h à 16h. Tarif 30 euros par personne. La pièce que vous aurez réalisée, cuite par les soins de la céramiste, sera retirée au jardin. Attention, les places sont limitées. Renseignements et inscriptions 02 33 26 73 24. Et on commence les lotos avec le samedi 23 mai à Bessé-sur-Braye. 4 super lotos vous sont proposés. Les super lotos de Pentecôte. Également à Saint-Marc-d'Outillé, un super loto le samedi 23 mai organisé par le commissaire agricole de Saint-Rémy-de-Sillé. Ouverture des portes à 18h, début des jeux à 20h à la salle Maurice Thermo. Sans réservation, c'est animé par Anthony. Donc il y a une carte cadeau de 1000 euros à gagner, entre autres, et de nombreuses autres cartes cadeaux, bien sûr, buvette, restauration sur place. Et il y a également un loto à Bessé-sur-Braye le dimanche 24 mai et le lundi 25 mai. Voilà, cet agenda se termine. Je vous dis à la semaine prochaine.

bien voilà pour cet agenda de cette semaine. Pas mal de choses hein, ce week-end, bien sûr. On va maintenant, il est quelle heure, 7h57, écouter un petit titre. Tiens, j'ai qu'est-ce que j'ai en 3 minutes. Un peu tous les garçons, les filles de mon âge, Françoise Hardy. Et on se retrouve après, pour, après le flash de 8h actualisé. Pour cette deuxième partie, vous êtes bien sur Fréquence IME, si vous êtes bien sur le 97.9 FM.

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1: Bonjour à tous. Un juge d'instruction va enquêter sur Édouard Philippe. C'est l'annonce hier du parquet national financier. L'ex-premier ministre est soupçonné de détournement de fonds publics, favoritisme, prise illégale d'intérêts, concussion au Havre où il est maire. En cause, une convention pour l'animation de la cité numérique du Havre signée en juillet 2020 avec une association dirigée par son adjointe. Les faits sont contestés depuis le début par celui qui est aussi candidat à la présidentielle. L'Europe devrait éviter la guerre commerciale avec les États-Unis. Les eurodéputés et les États membres de l'Union européenne sont parvenus à un compromis provisoire pour mettre en œuvre l'accord sur les droits de douane conclu à l'été 2025. Donald Trump avait donné jusqu'au 4 juillet pour le ratifier. Xi Jinping salue la relation inébranlable entre la Chine et la Russie. Le président chinois reçoit aujourd'hui Vladimir Poutine à Pékin, une visite qui intervient moins d'une semaine après la venue de Donald Trump. Parmi les sujets qui devraient être abordés, la guerre au Moyen-Orient ou encore les approvisionnements énergétiques. Le conflit mené par Moscou en Ukraine devrait aussi être au cœur des discussions, même si les analystes jugent peu probable que Xi Jinping fasse pression sur Vladimir Poutine. Retour en France, 6 milliards d'euros d'aide à l'investissement dans les hôpitaux. C'est l'annonce hier de la ministre de la Santé, Stéphanie Rist. Cette enveloppe doit permettre de soutenir des projets en région dans les 10 prochaines années. Les investissements porteront sur les projets qui renforceront toutes les formes de coopération entre l'hôpital et les acteurs du territoire. Le Sénat vote l'interdiction de la vente de protoxyde d'azote aux particuliers, une mesure adoptée dans le cadre de l'examen de la loi Riposte qui doit lutter contre les troubles à l'ordre public. Les discussions doivent se poursuivre aujourd'hui avant le vote solennel le 26 mai prochain. Et puis, c'est l'heure des épreuves du bac. Elles débutent aujourd'hui pour les lycéens professionnels. Et cette année, le plus jeune candidat est âgé de 10 ans seulement, bac général et professionnel confondus. Et d'ailleurs, sur cette question, le ministre de l'Éducation nationale, Édouard Geffray, a annoncé hier qu'une réflexion serait menée pour instaurer un âge minimum pour pouvoir passer le bac. Excellent début de matinée à tous.
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Bon entendeur, qui reprend Nicoletta Fiomavraville sur Fréquencier. Il est 8h05, on poursuit maintenant cette seconde heure, voilà, jusqu'à 9h, nous sommes ensemble en direct, ici depuis Télécentre, place de la République. On va écouter la chanson humoristique. Alors je suis désolé, je vais dire un gros mot comme des connards. Bon, c'est pas moi, c'est le titre de la chanson. Voilà, c'est Michael Youn qui reprenait ce titre, voilà, version Michael Youn et ses comparses, c'est plutôt rigolo. Allez, c'est la chanson humoristique.

Ouais, Michael Youn et ses comparses comme des connards. C'est le titre, la chanson humoristique du jour. Hein. C'était la reprise de The Knack. Voilà, je cherchais de My Sharona, bien sûr. My Sharona. Voilà donc. 8h09 sur Fréquence Sillon. On poursuit en musique. Tiens, avant de passer à l'interview du jour, aujourd'hui, on va parler de quoi dans l'interview du jour? Eh bien, on va aller voir du côté du marché du terroir qui est proposé à Vivoin le 30 mai, voilà, par l'association des parents d'élèves Sacré-Cœur, voilà, de Vivoin. Donc on a reçu Amandine hier qui est venue nous voir et on a fait cette petite interview qu'on vous passera ce matin. Voilà, pas mal de belles choses hein, pour cette journée, des planches apéro et tout, voilà, quoi, passer un super moment du côté de Vivoin samedi 30 mai. Il y a même un concert aussi le soir. Donc voilà, on en reparlera avec Amandine tout à l'heure. Pour le moment, on va écouter Daran, Dormir dehors, c'est un live à Montréal. Daran que j'ai eu par téléphone il y a quelques jours, hein, qui sera aussi d'ailleurs le 30 mai, il me semble, à Alençon, si je me trompe pas sur la date. Voilà, on l'a reçu aussi par téléphone, donc on réécoutera son interview aussi également dans la semaine. Daran qui sera à la Luciole, hein, voilà, d'Alençon. Pour l'instant, on écoute Dormir dehors, un de ses titres phares dans ses débuts, et c'est un live à Montréal.

0: Daran dormir dehors en live à Montréal. Voilà donc un Daran qui sera en concert à la Luciole à la fin du mois. 8h14, et bien voilà, on va pouvoir écouter l'interview du jour. Donc j'ai reçu Amandine hier qui est venue, donc Amandine de l'appel donc de l'association de parents d'élèves de Sacré-Cœur, donc à Vivoin. Il propose un marché du terroir qui va avoir lieu, marché du terroir et de l'artisanat qui va avoir lieu le 30 mai à Vivoin. Voilà, donc on a chemin de la Métairie, on en a parlé donc hier, et on écoute son interview, on se retrouve juste après. Bonjour à toutes et à tous, bienvenue sur Fréquence Sillée. Nous sommes en présence d'Amandine, donc de l'APEL, c'est ça, de oui. Vivoin. Bonjour.
1: Bonjour.
0: Alors on est là pour parler d'un événement qui va avoir lieu à Vivoin, chemin de la Métairie, c'est le 30 mai 2026. Donc
1: exact.
0: Ça arrive la semaine prochaine de 11h à 22h. C'est un marché du terroir et de l'artisanat. Avant de revenir sur cet événement, est-ce que vous pouvez nous parler un peu de l'asso?
1: Alors, l'APL du Sacré-Cœur de Vivoin, c'est une association de parents d'élèves qui s'occupe de l'animation, des activités pour développer notre belle école à Vivoin. Voilà, l'objectif de nos manifestations, c'est tout simplement de financer soit des voyages scolaires, des sorties scolaires pour les enfants, mais aussi tout le matériel pédagogique avec une classe informatique et voilà. Pour embellir notre école.
0: On le sait, hein, c'est important. Hein, les associations de parents d'élèves, en général, font beaucoup de choses. Hein, sont indispensables, hein, on va le dire carrément. Hein, c'est vrai, pour les écoles, ça apporte vraiment beaucoup de choses. Hein, donc, il y a beaucoup d'événements, beaucoup de choses qui sont organisées. Donc, le marché du terroir et de l'artisanat. Je ne vous ai pas demandé d'avant, quel est votre rôle dans l'association?
1: Alors, moi, je suis secrétaire adjointe avec une autre maman.
0: D'accord, depuis plusieurs années ou c'est
1: nouveau ? Non, du tout, j'ai intégré l'école en septembre, tout simplement parce que ma première fille faisait sa rentrée scolaire et j'ai décidé de m'impliquer dans cette école et puis les membres aussi, ils donnaient envie, et puis la directrice de l'école aussi.
0: Il y a une bonne entente.
1: Ouais, vraiment, une très belle entente. Il y a aussi l'OGEC, eux c'est plus sur la partie financière, mais vraiment, et puis la directrice de l'école, Audrey Soyez, elle est vraiment chouette, elle donne envie aux parents de s'impliquer.
0: Combien de membres à peu près là dans l'asso, plus ou moins on va dire?
1: On est 6-7 pour l'APL, et après il y a aussi plein de parents qui viennent régulièrement nous aider. Et à l'OGEC, je crois que, alors si je ne vous dis pas de bêtises, 5-6 aussi.
0: D'accord, ok. Donc ça tourne pour les événements, vous avez assez de personnes
1: Oui, et puis on a toujours des parents qui s'impliquent aussi à côté.
0: D'accord, très bien. Donc cet événement, on revient dessus, le marché du terroir et de l'artisanat, combien de versions vous en avez faites?
1: Alors, c'est la première édition, parce que jusqu'à présent, il y a toujours eu des marchés de Noël. La période de Noël, cette année, l'APL a décidé de changer et d'organiser ça au printemps. Donc voilà, c'est le marché de Noël a toujours eu du succès. Ça fait plusieurs années que ça fonctionne. Et là, on tente l'expérience, si ça fonctionne aussi bien au printemps. Et sinon, je pense qu'on reviendra à Noël.
0: D'accord. Mais par contre, il y a toujours un marché de Noël du coup ou pas?
1: Alors cette année, il n'y en a pas eu. D'accord. Justement, comme il y a eu le marché, on organise ce marché du terroir, mais les autres années, il y a toujours eu un marché de Noël.
0: D'accord, ouais, en général, ça fonctionne bien.
1: Ouais.
0: Donc ça se passe à Vivoin, le 30 mai, de 11h à 22h. Donc qu'est-ce qu'on pourra y trouver dans ce... Combien d'exposants à peu près?
1: Alors, une vingtaine. Il y a toujours encore des places. S'il y a des artisans qui veulent venir, vous allez trouver aussi des food trucks, un sucré, un salé, des animations pour les enfants, châteaux gonflables et puis des jeux. Nos artisans du coin, que ce soit charcuterie, glace, ou de fabrication avec leurs belles mains.
0: Ah, pas mal, toujours des bons produits évidemment.
1: Mais oui.
0: J'ai vu qu'il y avait des planches apéro sur réservation.
1: Exactement, donc ça c'est le soir. Alors sur les réservations de préférence, après on peut aussi venir spontanément avec un joli petit concert. concert. Donc ça c'est le soir, c'est la boucherie de Vivoin, le nouveau boucher.
2: Super.
1: Voilà, qui nous fait des bonnes planches. Et l'idée, bah, c'est 12 euros la planche, c'est pour deux personnes. Et puis on vous attend nombreux pour passer une belle soirée.
0: Ouais, et puis là on est sûr d'avoir des bons produits aussi.
1: Exact.
0: Forcément.
1: Que du terroir, avec du fromage aussi, du terroir et de la viande du coin.
0: Vous avez eu combien de réservations pour l'instant? Vous savez pas trop encore.
1: Alors pour l'instant, on en a qu'une petite vingtaine. Donc d'accord. On attend. Mais en même temps, est-ce que c'est pas le mauvais temps qui a c'est dit, les personnes se sont dit ah tiens, on attend encore.
0: Des fois, oui, c'est ça. Peut-être attendre encore un peu
1: exact. Avant
0: de venir le jour même.
1: Mais oui.
0: Parce qu'après, c'est sûr qu'il faut pas gâcher. Donc il faut trouver un bon équilibre pour pas.
1: Oui.
0: Ça c'est normal. Donc pour réserver, c'est quel numéro?
1: Alors il y a le 06 37 37 53 34 et ça c'est Charline, c'est la présidente de l'APL, et le mien 06 85 94 38 15.
0: D'accord, ça c'est pour la résa des planches apéro. Il y a aussi un concert.
1: Oui.
0: Donc ça c'est plutôt sympa.
1: Ouais, ça c'est Sarah McCover qui joue du violon, voilà, qui va nous faire un très bon concert.
0: Mais c'est à quelle heure à peu près le concert?
1: Écoutez, partir de 19h-20h.
0: Ok, oui, là en fin de soirée. Mmh. Donc voilà, tout ça c'est plutôt bien. Mais c'est en extérieur ou en intérieur?
1: Extérieur.
0: D'accord. Hein,
1: c'est sur le terrain du stade.
0: Voilà, sûrement un point de repli au cas où.
1: Exact.
0: Il va faire beau, hein, bien sûr.
1: On aura une chaumière. Mais oui, il va faire beau. À partir de demain, ils ont annoncé.
0: Donc, c'est cool tout ça. C'est pas mal de belles initiatives. Et c'est bien aussi de trouver des nouvelles idées chaque année. Comme ça change un peu.
1: Mais oui. Non, l'idée, c'était de tester. À voir. On espère que ça va être un succès. Et puis sinon, on réorganisera notre marché de Noël.
0: Oui, bien sûr, il y a toujours d'autres projets. Hein, voilà.
1: Oui.
0: Puis des fois, il faut tenter et ça marche, ça marche pas. Puis
1: mais
0: c'est vrai que le temps, parfois, aide ou n'aide pas.
1: Oui,
0: voilà.
1: Ça c'est vrai.
0: Donc ce sera le 30 mai, hein, de 11h à 22h, chemin de la Métairie à Vivoin. Donc c'est organisé par l'association de parents d'élèves Sacré-Cœur. On rappelle, hein, réservation exposant. Si vous êtes intéressé pour exposer, il y a toujours de la place. Hein, voilà, donc c'est le 06 98 61 62 58. Hein, c'est bien ça?
1: Oui, c'est ça.
0: D'accord. Et s'il y a des parents qui nous écoutent et qui veulent participer, ils peuvent toujours vous contacter aussi.
1: Mais bien, hein, sûr. Toutes les âmes charitables, tous les bénévoles sont les bienvenus, parce que c'est ensemble qu'on fait les choses, quoi.
0: D'accord. Est-ce que vous voulez rajouter autre chose peut-être qu'on aurait oublié?
1: Juste un petit message au cas où il y a encore de la place pour les inscriptions au mois de septembre à l'école. Donc n'hésitez pas, c'est une petite école où les enfants, ils sont bien encadrés avec une belle équipe enseignante. Donc, si vous avez envie de nous rejoindre, n'hésitez pas. Il y a encore des places.
0: Puis Vivoin, c'est une très belle ville. Un petit village bien sympa, hein, où il se passe beaucoup de choses aussi à Vivoin. Avec le prieuré, bien sûr, et puis plein d'autres choses. Donc, c'est une belle petite ville pour y habiter, en tout cas, et puis y mettre ses enfants, forcément, que ce soit en public ou dans le privé, ça, chacun fait comme il veut. Mais en tout cas, voilà, donc n'hésitez pas, appelez, hein, si vous voulez vous inscrire vos enfants. Profitez-en. Et merci beaucoup donc Amandine pour cet événement. Hein, voilà, je le répète, le 30 mai, donc à Vivoin, chemin de la Métairie, marché du terroir et de l'artisanat. Bon événement.
1: Merci, j'ai envie de dire. Merci beaucoup.
0: Merci à vous. Au revoir.
1: Au revoir.

0: Mon Dieu, on va rester ensemble jusqu'à 9h pour la fin de cette matinale. On va maintenant écouter le ciné-ciné de cette semaine, La Maison des Femmes. C'est les films, le film qui vous est proposé ce week-end à salle Léon Bénardeau. Donc vendredi et dimanche, on écoute tout de suite. Non ? Si ? Bah alors pourquoi pas ? Bonjour à toutes et à tous, bienvenue dans Ciné-Sillé, la rubrique qui vous présente le film qui vous est proposé à la salle Léon Bénardeau de Sillé-le-Guillaume. Et cette semaine, le film qui est en projection, c'est La Maison des Femmes. C'est un film dramatique français d'1h50, réalisé par Mélisa Godet, avec dans les rôles principaux Karine Viard, Laetitia Doche et Aïe Aïdara. À la Maison des Femmes, entre soins, écoute et solidarité, une équipe se bat chaque jour pour accompagner les femmes victimes de violences dans leur reconstruction. Dans ce lieu unique, Diane, Manon, Inès, Awa et leurs collègues accueillent, soutiennent, redonnent confiance. Ensemble, avec leur force, leur fragilité, leur conviction et une énergie inépuisable. On écoute tout de suite la bande-annonce.
1: La Maison des Femmes, bonjour.
2: Alors, c'est Amina, c'est ça ?
1: Un espace pour elle, pour qu'elle puisse penser à autre chose.
3: Et là, on donne tout. 3, 2, 1.
1: Notre structure est menacée de fermeture à moyen terme.
4: Et elles font quoi, du coup, les patientes, sinon on ferme ?
2: Il faut qu'on devienne inévitable. On va pas se laisser faire, croyez-moi.
5: Mon mari est quelqu'un de formidable, mais il finira par me tuer.
2: Putain, mais si nous, on peut pas être là pour celles qui n'ont pas pu éviter le pire, ça sert à quoi, là, les statistiques, là, tout ce bordel, là ?
6: J'ai encore passé pour la ouf de service.
7: Oh, moi, tu sais, ça me dérange pas les ouf.
6: Bah, évidemment, c'est ton fond de commerce.
2: Amina, souris-moi.
8: Ça arrive pas.
2: T'es magnifique.
8: Mais ouais, t'es une bombe, Amina. Bien que ça, quand elle se réveille le matin, elle est comme nous.
9: Hein. Même pire, si ça se trouve. Hein.
10: Bon,

0: Vous avez totalement le droit d'être en colère. Vous avez le droit de le dire.
1: Si on veut qu'elle puisse tout nous dire, faut qu'on ait l'air capable de tout entendre.
2: Et puis quand ça marche pas, on va se brûler la gueule.
3: Et du coup, vous faites quoi ce soir?
4: Évidemment, on rêve tous du jour où une structure comme la nôtre sera devenue inutile. Mais en attendant, nous avons besoin d'aide.

Projection le vendredi 22 mai à 20h30 et le dimanche 24 mai à 18h. Je vous rappelle que ce film vous est proposé par Cinéambule et la mairie de Sillé-le-Guillaume pour un tarif unique de 5€ avec une carte de fidélité gratuite qui vous permet de bénéficier d'une place au bout de 10 entrées. Ce ciné-sillé se termine et je vous dis à la semaine prochaine. Voilà pour le ciné-sillé de cette semaine. La maison des femmes à la salle Léon Bénardeau. On écoute Al Jarreau Morning tout de suite. On se retrouve juste après les 8h30.

Vers 8h34, on poursuit cette matinale. Bah oui, ça se termine un peu brutalement cette chanson. Je le dis à chaque fois d'ailleurs, je me fais toujours avoir. Mickey, Échec et Mat, c'est extrait de son dernier album, Just Real Plant. Son premier album d'ailleurs, hein, toujours je dis le dernier album, c'est son premier album. Et c'est l'album de la semaine. On écoute Mickey qui a son style bien particulier. Voilà, c'est moderne. Hein. Et voilà, on écoute ça tout de suite.

Shake et Matt, Mickey, extrait de son premier album Industrial Plant. Il est 8h37, c'était l'album de la semaine. On va écouter maintenant I'm Your Man, Extended Simulation. Voilà, c'est un maxi 45 tours de l'époque que moi j'avais en maxi 45 tours, en vinyle. Que j'écoutais souvent d'ailleurs et que j'ai retrouvé, je me suis dit tiens c'est sympa, on va le passer un peu comme remix. Bon, il dure 7 minutes, on va pas le passer entièrement, mais ça va être un peu long pour vous, mais 8h38, allez, on a le temps, on va se faire un petit plaisir.

Voilà, c'était le remix, pas entièrement, mais pas mal déjà, trois quarts, de Wham, I'm Your Man, voilà, que j'avais moi à l'époque, et c'était plutôt pas mal comme maxi, hein, voilà. Des fois, il y a des maxis qui sont bien réussis, celui-là était plutôt pas mal. Des fois, il y en a qui sont complètement ratés, ils se contentent juste de rajouter des petits morceaux au prix à certains endroits. Là, il y a quand même de la recherche, voilà, il y a un petit passage de basse qui est plutôt sympa, voilà, des choses plutôt rigolotes. Bref, voilà, 8h43, mesdames et messieurs, on écoute maintenant, on change de style avec Rosie Valente, et c'est Désenchanté, c'est le cover du jour, c'est le cover de Mylène Farmer, évidemment.

Voilà, c'était Rosie Valente pour ce cover du jour désenchanté de Mylène Farmer, évidemment. 8h48, 12 minutes encore qu'il nous reste. Oh là là là là, ça passe tellement vite quand on s'amuse comme des petits fous. Comme, pas comme des petits fours. Hein. En quoi, hein, ça va me donner faim, ça. Calvin Harris, One Kiss, donc c'est le remix du jour, le deuxième remix du jour après celui de Wham. Et on se retrouve juste après pour un point sur la météorologie, Mr.

Dua Lipa remixé par Calvin Harris, voilà Dua Lipa, donc avec One Kiss, c'était le deuxième remix, il est 8h53, là on passe au point, deuxième point météo avant de finir cette matinale, presque mais pas tout de suite encore. Les températures pour ce mercredi, entre 16 et 18 degrés, ce matin ça reste très nuageux avec de la pluie, des averses faibles hein, signalées pour Cyril Guillaume, après c'est très nuageux, très couvert, hein, du côté de Mamers, de Bonnétable, du Mans, de Loué, Montfort-le-Génois ainsi que Vibray, pour le reste ce sera des éclairs. Merci. Les températures, j'ai dit entre 16 et 18 degrés. 18 degrés la maximale pour Sablé ce matin. 17 pour Château du Loir, le Lude, le Mans. Ou encore Loué, 16 degrés pour ma mère, Cécile et le Guillaume. Cet après-midi, les nuages gris s'en vont. Laisse la place au soleil qui arrive hein, pour ces jours qui se suivent. Donc entre 19 et 21 degrés pour le nord et le sud. Entre le nord et le sud. Pour cet après-midi, demain, ça s'arrange carrément, puisqu'il fera déjà entre 19 et 21 degrés demain matin. Quelques petits nuages qui s'en iront complètement. Allez, on en a compté 3 dans le ciel de Sarthe demain après-midi. Et les températures entre 24 et 25 degrés. Et puis, attention, ça risque d'être violent quand même, hein, parce que vendredi, entre 21 et 23 degrés dès le matin et l'après-midi, et il fera très beau, bien sûr, et l'après-midi, on va aller jusqu'à 29 degrés signalé à Château du Loir, entre 27 et 29 degrés entre le nord et le sud. Donc, vous voyez, en deux jours, on va prendre pas mal de degrés. On va pas prendre cher, mais en tout cas, on va prendre pas mal de degrés. Donc, voilà, laissez votre blouson demain, vendredi, à la maison, et on verra le temps. De ce week-end, vendredi, voilà, on fera un point sur le temps et la tendance de la semaine prochaine aussi. Le temps, le beau temps va-t-il s'installer pour un bon moment? On verra ça vendredi. Voilà, en tout cas, demain déjà, on se retrouve, nous, bien sûr. 7h-9h en direct depuis le Télécentre, place de la République. 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N'hésitez pas à venir faire un petit tour sur le marché de Sillé, et puis acheter des bons produits, profitez-en. 8h56, on se quitte avec Dio Holy Diver, et puis ça va nous nettoyer un petit peu les esgourdes, comme on dit. Et on se retrouve demain à 7h, 9h. Je vous souhaite une excellente journée sur Fréquencier, sur le 97.9 FM, évidemment, et sur le DAB+, le Mans Agglomeration. C'est parti, on se quitte en musique. Ciao, ciao, bien évidemment. Je vais continuer à parler parce qu'il y a une intro qui s'est que j'oublie à chaque fois, qui dure un petit peu. Donc, écoutez, moi, j'étais ravi d'être avec vous aujourd'hui. Non, je n'aurais pas parlé pendant 3 heures, je vous rassure. Et je vous souhaite une excellente journée. À demain. Ciao, ciao.

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1: Bonjour à tous. L'inquiétude autour du virus Ebola. Plus de 130 personnes sont mortes en République démocratique du Congo. 513 cas suspects ont également été recensés selon les autorités locales. L'Organisation mondiale de la santé a d'ailleurs mis en garde contre cette urgence de portée internationale et la crainte d'une diffusion de la maladie se répand, notamment à Mayotte. Le gouvernement annonce avoir pris des mesures de précaution. Il estime en revanche très faible le risque d'importation en France hexagonale et dans cet archipel. Le gouvernement qui veut faire plus d'économies que les 6 milliards d'euros prévus. L'annonce du Premier ministre à l'Assemblée nationale hier après-midi. Sébastien Lecornu dit envisager de revoir les gels de crédit pour compenser l'impact de la guerre au Moyen-Orient. Il s'exprimera demain sur les conséquences économiques de ce conflit. Le chef du gouvernement devrait annoncer de nouvelles aides face à la flambée des prix des carburants. Et c'est une première depuis le début de la guerre entre l'Iran et les États-Unis. Selon la Corée du Sud, un navire sud-coréen a pu traverser le détroit d'Ormuz. Et d'après l'agence Reuters, se basant sur des données maritimes, deux pétroliers chinois chargés de pétrole ont également franchi cet axe stratégique. Une première série de concerts de Patrick Bruel annulée. Trois représentations du chanteur prévues en décembre au Québec sont supprimées suite aux révélations de viols et agressions sexuelles. Plusieurs organisations féministes ont lancé une pétition pour faire annuler la tournée. D'après l'avocate de Flavie Flamand, de nouvelles plaintes pour viols seront déposées dans les jours qui viennent. Une charte pour mieux défendre le droit à un accompagnant pour les patients. Elle a été signée hier par la ministre de la Santé. Les accompagnants essentiels pour les malades seront désormais autorisés dans les services d'urgence des hôpitaux français, sauf exception. Et puis, cela faisait 7 ans qu'un film de la saga Star Wars n'était pas sorti sur grand écran. The Mandalorian and Grogu arrive au cinéma aujourd'hui. On y retrouve donc le personnage du mercenaire joué par Pedro Pascal et son compagnon aux grandes oreilles vertes, un bébé de l'espèce de Yoda. Excellente matinée à tous.
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2: Bonjour à toutes et à tous, bienvenue dans cet agenda qui recense les événements sur Ciel Guillaume et aux alentours. Et on commence avec le lancement de la saison 2026 au Jardin d'Art Brut Fernand Châtelain à Fier. On vous convie aux pôles lecture d'ouverture du jardin le samedi 23 mai 2026 à 17h. Les bénévoles de l'association vous attendent pour vous faire découvrir des drôles de lectures avec des vrais moments de rire et d'émotion, bien dans l'esprit du facétieux Fernand. Le verre de l'amitié accompagné de petites gourmandises vous sera offert en fin de lecture. On part du côté de Saint-Léonard-des-Bois. Le dimanche 24 mai, les amis de Saint-Léonard organisent leur traditionnelle fête de la nature avec plus de 50 exposants. Des domaines aussi variés que l'alimentation, l'herboristerie, le maraîchage, l'artisanat d'art ou le bien-être. La fête de la nature des Alpes-Mancelles est devenue un événement incontournable en Sarthe, avec une thématique forte autour de la découverte des plantes sauvages ou aromatiques et de leurs utilisations. C'est une journée joyeuse pour célébrer la nature, le bio et les savoir-faire artisanaux. Baladez-vous entre les stands, découvrez les plantes sauvages comestibles et médicinales avec des passionnés, goûtez de délicieux produits bio et profitez d'une ambiance conviviale au cœur des Alpes-Mancelles. Rencontrez également des professionnels et des bénévoles dans le domaine de la protection de l'environnement, la défense du consommateur et les bonnes pratiques écologiques. Au programme, marché de producteurs avec les tisanes de Florence Varonne, des plantes des Alpes-Mancelles, safran de Loup-Safran, brasserie Image Malte qui sera présent également, bijoux en papier japonais de Camille Lecourt, randonnée, atelier, concert du groupe mayennais Badegna Folie à 15h30, massage détente avec Jean-Baptiste Choisy. Donc plus de 50 exposants réunis autour d'un mode de vie plus naturel. Les animations prévues au cours de la journée, rando Alpes-Mancelles, randonnée le matin à partir de 9h, Virginie Dagneau, conférence ludique autour de l'usage des plantes à 11h, Anne Vandenberg, atelier cuisine de plantes sauvages comestibles à 11h30 et 14h30, Parc et Géoparc Normandie-Maine, animation et découverte des libellules le long de la rivière Sarthe à 14h30, concert donc du groupe mayennais Badegna Folie aux sonorités africaines à 15h30, Karine Martin, séance collective de Kwidjong le long de la rivière Sarthe à 16h. Jardin Vent Debout, découverte de la permaculture tout au long de la journée. Auguste Maillot vous propose des jambons en accès gratuit tout au long de la journée. Pierre Hang vous donnera des conseils d'un pépiniériste avisé sur les changements climatiques tout au long de la journée. Et enfin, le syndicat du bassin de la Sarthe vous propose des informations sur la qualité de l'eau des rivières et du robinet tout au long de la journée. La restauration sur place, galets de saucisses, crêpes, tartes végétariennes froides, soupe à l'ortie, nombreux gâteaux artisanaux au bar à thé et plat principal, un excellent mafé sénégalais. Entrée gratuite organisée par les Amis de Saint-Léonard. Pour plus de renseignements, www.lesamisdesaintleonard.org. Et on va à Saint-Cenery-le-Gérais qui se transforme en galerie d'art à ciel ouvert. Les rencontres de Saint-Cenery reviennent du 23 au 25 mai 2026. Après deux années compliquées, les rencontres de Saint-Cenery organisées par l'association des Amis de Saint-Cenery-le-Gérais et de ses environs auront lieu pendant trois jours du week-end de la Pentecôte. Le village ouvre ses portes à une trentaine d'artistes venus de tous horizons et se transforme en une véritable galerie d'art à ciel ouvert pour les amateurs d'art ou les simples promeneurs. Le public peut ainsi flâner de ruelles en ruelles dans l'un des plus beaux villages de France situés en bordure de Sarthe et ainsi admirer les différents ateliers d'exposition. Les rencontres de Saint-Cenery propose également aux enfants un atelier de création. L'atelier sera animé par des professionnels des arts plastiques, enseignants, professeurs des écoles ou artistes, en partenariat avec le Centre d'art d'Alençon. Les enfants pourront pratiquer et découvrir la gouache, les crayons de couleur, les feutres, le pochoir, la linogravure, avec la présence des parents pour les enfants de moins de 6 ans. Les travaux réalisés pourront être récupérés dès qu'ils seront secs. L'atelier se situera à la salle du pont, samedi et dimanche de 14h à 18h et lundi de 14h à 17h. L'accès à cette manifestation est gratuite. Et on reste à Saint-Cenery-le-Gérais, dans le magnifique cadre des jardins de la Mansonnière. Le dimanche 24 mai, toujours, Marie Devotte propose un atelier d'initiation à la poterie pour les adultes au jardin de la Mansonnière, donc à Saint-Cenery. Deux sessions possibles, le matin de 10h à 12h et l'après-midi de 14h à 16h. Tarif 30€ par personne. La pièce que vous aurez réalisée, cuite par les soins de la céramiste, sera retirée au jardin. Attention, les places sont limitées. Renseignements et inscriptions 02 33 26 73 24. Et on commence les lotos avec le samedi 23 mai à Bessé-sur-Braye. 4 super lotos vous sont proposés. Les super lotos de Pentecôte. Également à Saint-Marc-d'Outillé, un super loto le samedi 23 mai organisé par le comice agricole de Saint-Rémy-de-Sillé. Ouverture des portes à 18h, début des jeux à 20h à la salle Maurice Thermot. Sans réservation, c'est animé par Anthony. Donc il y a une carte cadeau de 1000 euros à gagner, entre autres, et de nombreuses autres cartes cadeaux, bien sûr, buvette, restauration sur place. Et il y a également un loto à Bessé-sur-Braye le dimanche 24 mai et le lundi 25 mai. Voilà, cet agenda se termine. Je vous dis à la semaine prochaine.

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Les belles et bonnes nouvelles de Saul, lues par Louis. Téléphérique to Heaven. Imaginez une large plaine au cœur d'un hiver blanc. Le soleil a depuis longtemps disparu derrière de grandes collines au loin. Là, au milieu de cette plaine, se tient à l'écart d'un village, une petite maison de campagne, de plein pied, de la fumée s'échappant de sa cheminée. À l'intérieur de celle-ci, un feu vit dans son foyer, donnant à sa pièce un air chaleureux. Sur un confortable fauteuil, une personne d'un certain âge se tient profondément dans l'assise, comme ancrée dans le sol. Face à celle-ci, plusieurs enfants semblent pendus à ses lèvres. Ainsi, il poursuit sa saga, le son de sa voix accompagné par une douce mélodie. Allez, juste pour vous, une dernière histoire avant de vous coucher. C'était il y a fort longtemps. Je n'étais pas aussi sage qu'aujourd'hui et, un peu par hasard, je me suis retrouvé devant une montagne canadienne, avec une irrésistible envie de la gravir. En réalité, je n'étais pas le seul ici. C'était même plutôt rempli de monde, tous différents, ne parlant même pas la même langue. Mais tous étaient attirés, tout comme moi, par ce sommet. Alors j'ai commencé à monter. C'était le matin. Le froid était présent partout, tandis que le brouillard, à couper au couteau, m'entourait avec ses illusions fantomatiques. Tu veux dire qu'il y a des fantômes dans le brouillard ? Non, bien sûr que non, il n'y a pas de fantômes dans le brouillard. Simplement, les mouvements de l'air donnent l'impression qu'il se trouve des formes à l'intérieur. La prochaine fois que vous voyez de la brume, n'hésitez pas à regarder dedans. On y voit toutes sortes de choses fascinantes et amusantes. Bon, bref, revenons à nos moutons. Des formes se présentaient dans le brouillard, mais je n'avais aucune idée de ce qu'elles pouvaient vouloir dire. Alors j'ai continué d'avancer. Quelques personnes se sont jointes à moi, et nous avons marché ensemble, tout en discutant de nos découvertes et de ce qui nous passionnait. Certains d'entre nous repartaient mystérieusement dans le brouillard. Je n'ai jamais su ce qu'il était arrivé. Cependant, à mesure que nous avancions, le brouillard reculait, tout en révélant une ville splendide, comme adossée à la montagne. Cette ville était emplie de lumière, de toutes les couleurs, comme un feu d'artifice permanent. Les bâtiments semblaient tous être des magasins de jouets et de bonbons. Je vous le dis comme je l'ai pensé en le découvrant, c'était absolument

0: Ainsi, avec mes camarades de montée, nous avons traversé cette ville, les étoiles dans les yeux. L'un d'entre nous s'est tellement plu ici qu'il a voulu rester. Alors il s'est installé dans l'une des confiseries et il a vraiment dévalisé les rayons multicolores. Avec le reste du groupe, on l'a observé, un peu salivant, rien qu'à imaginer tous ces moments pour nous. Et pourquoi tu n'en as pas pris pour toi ? Oui, pourquoi ? Parce que moi, si j'étais là, j'en aurais pris plein et ça aurait été trop bien. Le plus beau jour de ma vie, je pense. Tant de bonbons, juste pour moi. Ça fait plaisir de voir que vous êtes dans le même état que moi. Lorsque j'ai découvert. Et pour ne pas vous mentir, j'ai pris quelques bonbons. Mais juste ceux qui me passaient sous la main. Mais je ne sais pas pourquoi, l'appel de la montée était plus fort que cette envie de rester. Juste avant de quitter notre camarade, du regard, nous l'avons vu se faire déloger de la confiserie par des choses qui le poussaient en dehors du bâtiment à reprendre la marche. Impuissant, nous avons continué à monter, laissant disparaître notre ami dans la brume, désormais assez éloigné de nous. Plus nous marchions, plus les bâtisses alléchantes se transformèrent en miroirs, de toutes sortes, déformant notre reflet à leur bon plaisir. Ce fut, il faut le dire, assez déroutant. Et assez étrangement, aucun de ces miroirs ne semblait refléter l'idée que je me faisais de moi, tout en étant tous rigoureusement exacts sur mon identité. Comme s'ils savaient qui j'étais, alors que je ne voulais pas me l'admettre. Cette vallée de miroirs nous laissa tous perplexes, et sa fin avec un sentiment de ne pas vraiment savoir quoi faire exactement. Nous étions plus sûrs d'avoir envie de gravir cette montagne. Quoi faire exactement ? Et c'est là que, providentiellement, sur les bords de notre route, on trouva une cabine de téléphérique, semblant monter jusqu'au sommet. Des gens entrant dedans avec un pas traînant au sol, d'autres se faisant emmener dedans par les mêmes choses qui avaient délogé notre ami de la confiserie. L'un d'entre nous, comme tiré par cette cabine, s'y dirigea. Nous avons tenté de le retenir, de lui dire qu'il pouvait gravir cette montagne à la force de ses jambes, mais rien n'y fait, et il rentra dedans. Les portes se refermèrent, alors qu'il nous disait « Vous inquiétez pas, on se retrouvera là-haut. » Et alors, tu l'as revu une fois là-haut ? Un peu de patience, ça, je vous le dirai à la fin de l'histoire, ça. Voilà. Suite à cet événement, nous nous sentirent accablés, mais satisfaits de tout le trajet parcouru. C'est alors que, devant nos yeux, un immense hôtel se dévoila. Heureux de laisser derrière nous cette galerie de miroirs, et dans l'espoir de trouver un peu de repos, nous entrâmes prestement dans la salle de réception. Là, une personne répondant au nom atypique de Monsieur Oshiro nous demanda dans quelle chambre nous souhaiterions siester. Derrière lui, un immense mur rempli de quatre chambres à perte de vue. Il nous laissa donc choisir notre chambre. Pour ma part, si je me souviens bien, j'ai pris la numéro 42. Je fus surpris en entrant dedans de voir que j'étais pas le seul dedans et qu'il s'agissait de dortoirs. J'y fis malgré tout une sieste de prince et j'appris en me réveillant que plusieurs dans le dortoir en avaient changé car celui-ci ne leur convenait pas, tandis que d'autres, ne parvenant pas à trouver le sommeil, étaient partis prendre le téléphérique. Je sortis donc de ma chambre et en me dirigeant vers la sortie, un air de musique me titilla à l'oreille. Je me suis donc naturellement dirigé vers la source de cet air et il s'avérait qu'il venait de la salle détente. Une pancarte disait, en désignant cette salle, « Direction téléphérique ». Les souvenirs revenant dans ma tête, je m'empressais de m'éloigner de cette salle en me dirigeant vers la sortie de l'hôtel. Arrivant dehors, je vis là qu'il n'y avait plus qu'un seul de mes compagnons d'ascension qui m'attendait là, parmi quelques compagnons de chambre et plusieurs inconnus à mon bataillon. Sur le sentier que nous arpentions, la vue et le décor devint absolument sublime. La lumière du soleil de fin d'après-midi, se reflétant sur les lacs et la roche, donnait l'impression de gravir une montagne d'or. Tandis qu'à côté de ça, un puissant vent vint vivifier nos muscles et notre esprit par son froid mordant. Cependant, le téléphérique était sur cette fin d'ascension, devenu omniprésent, à chaque mètre au moins, l'un d'entre nous ayant trait de fatigue. Mon dernier ami y entra en me disant cette même phrase « On se retrouvera là-haut ». Il me donnait une niaque que j'ignorais de moi, et j'ai continué à monter, encore et encore. Mais c'est alors que, mes muscles me faisant de plus en plus mal, le sommet vint sous mes pieds. Après avoir repris mon souffle, je me pose et contemple d'abord tout le chemin parcouru, La brume dans la vallée, les lumières semblant follettes de la cité, les miroirs reflétant mille et un aspects du soleil couchant, la grande forme de l'hôtel se détachant de la brume, et puis cette arête, toute d'or vêtue. Si la fenêtre du chalet laissait voir des étoiles au dehors, c'est pourtant dans les yeux des enfants que l'on en comptait le plus. Je me pose là, en contemplant tout ce chemin, puis je me relève et cherche ceux que je devais retrouver au sommet. Ils n'étaient pas là. En vérité, il n'y avait même personne. Seulement la station de téléphérique, posée là, qui étrangement était suspendue à un fil qui continue au-delà du sommet. Et moi, je suis là. Je regarde une dernière fois le chemin d'en bas, et je pense que je ne vais pas tarder à prendre le téléphérique pour aller plus haut. Et voilà les enfants, c'est tout pour ce soir. Quoi ? C'est déjà fini ? S'il te plaît, une autre. On n'a pas sommeil. Oui, mais sommeil ou pas sommeil, il va falloir que vous alliez vous coucher, à moins que vous vouliez avoir affaire à vos parents. Et puis de toute façon, je vous en ai déjà raconté une de plus, alors oust, au lit.
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sais pas. Je pense que c'est parce qu'inconsciemment, j'ai eu l'impression de perdre le contrôle.

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1: Bonjour à toutes et à tous, bienvenue dans Ciné Scié, la rubrique qui vous présente le film qui vous est proposé à la salle Léon Bénardeau de Scié Le Guillaume. Et cette semaine, le film qui est en projection, c'est La Maison des Femmes. C'est un film dramatique français d'1h50 réalisé par Mélisa Godet, avec dans les rôles principaux Karine Viard, Laetitia Doche et Aïe Aïdara. À la Maison des Femmes, entre soins, écoute et solidarité, une équipe se bat chaque jour pour accompagner les femmes victimes de violences dans leur reconstruction. Dans ce lieu unique, Diane, Manon, Inès, Awa et leurs collègues accueillent, soutiennent, redonnent confiance. Ensemble, avec leur force, leur fragilité, leur conviction et une énergie inépuisable. On écoute tout de suite la bande-annonce.
2: La Maison des Femmes, bonjour.
3: Alors, c'est Amina, c'est ça ?
2: Un espace pour elle, pour qu'elle puisse penser à autre chose.
4: Et là, on donne tout. 3, 2, 1.
2: Notre structure est menacée de fermeture à moyen terme.
5: Et elles font quoi, du coup, les patientes, sinon on ferme ?
3: Il faut qu'on devienne inévitable. On va pas se laisser faire, croyez-moi.
6: Mon mari est quelqu'un de formidable, mais il finira par me tuer.
3: Putain, mais si nous, on peut pas être là pour celles qui ont pas pu éviter le pire, ça sert à quoi, là, les statistiques, là, tout ce bordel, là ?
5: Ah, j'ai encore passé pour la ouf de service.
7: Oh, moi, tu sais, ça me dérange pas les ouf.
6: Bah, évidemment, c'est ton fond de commerce.
3: Amina, souris, moi.
8: Ça arrive pas.
3: T'es magnifique.
9: Mais ouais, t'es une bombe, Amina. Bien que ça, quand elle se réveille le matin, elle est comme nous. Hein.
10: Ah, même pire, si ça se trouve. Hein.

0: totalement le droit d'être en colère. Vous avez le droit de le dire.
1: Si on veut qu'elle puisse tout nous dire, faut qu'on ait l'air capable de tout entendre.
2: Et puis quand ça marche pas, on va se brûler la gueule.
1: Et du coup, vous faites quoi ce soir?
3: Évidemment, on rêve tous du jour où une structure comme la nôtre sera devenue inutile. Mais en attendant, nous avons besoin d'aide.
4: Il n'y en a pas beaucoup des gens qui changent la vie en mieux.

0: projection le vendredi 22 mai à 20h30 et le dimanche 24 mai à 18h. Je vous rappelle que ce film vous est proposé par Cinéambule et la mairie de Sillé-le-Guillaume pour un tarif unique de 5€ avec une carte de fidélité gratuite qui vous permet de bénéficier d'une place au bout de 10 entrées. Ce ciné-sillé se termine et je vous dis à la semaine prochaine.
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2: La 4CPS envisage de communiquer beaucoup sur les problématiques de santé. Elle va mettre au point quelque chose qui s'appelle un village santé. D'où vient cette idée, Valérie Radou?
3: Écoutez, quand on est en charge de la santé, on regarde toujours ce qui se passe également ailleurs pour savoir ce qui marche. Et en France, notamment, c'est pas rarissime de voir des réunions de professionnels qui travaillent ensemble la prévention. Et dans ce cadre-là, dès fin d'année 2024, à l'occasion de la signature du contrat local de santé en janvier 2025, nous avions prévu de travailler ensemble et d'inscrire sur des fiches d'action des thématiques importantes. Et la prévention était une priorité des élus, et dans ce cadre-là, sur le territoire de la Champagne Coninoise et du Pays de Tillé, il était important de faire au plus large la proposition à tous nos partenaires de se réunir sur un temps donné, le 6 juin notamment, sur une thématique de prévention, quels que soient les âges, quel que soit le public, de 3 ans à 99 ans, pour permettre à l'administré de venir chercher ce qui lui convient sur une thématique quant au diabète, quant à la santé mentale, quant à la grossesse, quant à prendre soin de soi et de connaître en fait tout ce qui peut exister sur notre territoire et qui pourrait répondre à leurs problématiques de santé pour pouvoir justement prévenir l'aggravation d'une maladie ou si elle existe, ou éviter qu'elle arrive si elle n'existe pas.
2: Et pour autant, cette initiative peut surprendre dans la mesure où il ne s'agit pas d'une compétence affichée de la communauté de communes. Qu'est-ce qui vous a amené à cette démarche un peu particulière ?
3: La santé est une problématique majeure, non pas que sur le territoire, mais c'est une problématique nationale. Et dans ce cadre-là, il est important de faire prendre conscience aux gens qu'on ne peut plus consommer du soin comme on a consommé hier, puisque les professionnels médicaux se raréfient. Et même si on a deux belles maisons médicales, une à Ciel-Guillaume, une à Conly, même si elles sont remplies aujourd'hui, on ne sait pas ce qu'il en sera demain. Et un médecin qui part à la retraite aujourd'hui, nécessite un remplacement par un nombre de professionnels médicaux plus grand, deux et demi à trois médecins pour remplacer un médecin qui travaillait hier. Et dans ce cadre-là, beaucoup de patients n'ont plus de médecin traitant. Et donc, fort de cette problématique qui est devant nous, il faut aussi permettre de prévenir et de prendre ce virage de la prévention pour permettre aux administrés de savoir ce qu'il existe.
2: Alors, ce qui est paradoxal, c'est que on est sur un sujet grave, un sujet important, un sujet de santé, santé publique, santé personnelle, et en même temps, vous voulez donner une espèce de côté peut-être un peu festif, l'idée de village même. Pourquoi cette idée, pourquoi ce concept, et je crois, Dominique Brosse, que ça fait plusieurs mois déjà que vous vous réunissez régulièrement pour préparer tout ça.
4: Oui, depuis septembre, on se réunit donc pour ce village santé. Alors pourquoi village santé ? Oui, c'est festif. C'est sous l'image de quelque chose de rassembleur. Comme disait Valérie, de 0 à 99 ans, on veut toucher toutes les couches de la population et toutes les couches de nos administrés, parce qu'aujourd'hui on est dans l'ère de l'information, on peut aller glaner l'information partout sur Internet, mais l'important est le lien social. C'est-à-dire que les gens qui viennent chercher l'information veulent avoir un intervenant en face qui parle, qui leur explique, qui réponde à leurs questions. Notamment des intervenants qui sont nos autorités, comme la CPAM, où les gens ont des problèmes avec la CPAM, mais n'osent pas aller les voir. Et là, c'est la CPAM qui se déplace à eux, qui va leur expliquer les problèmes qu'ils peuvent rencontrer, Il y a toujours chez nos anciens un problème avec l'institution. C'est-à-dire, on va pas déranger l'institution. Là, l'institution va venir à eux. Les associations vont venir à eux pour leur expliquer et leur donner des solutions à leurs problèmes qu'ils peuvent rencontrer tous les jours. Aujourd'hui, la population est plus que vieillissante et on l'a bien vu, hein, en 2024, les deux courbes se sont inversées, c'est-à-dire qu'il y a plus de décès en France que de naissances. Donc, bien entendu, il va falloir s'occuper de nos anciens et la mobilité est un souci et il faut que les soignants aillent au chevet des patients.
2: Pour montrer cette idée d'élargissement, quelqu'un disait tout à l'heure dans la présentation de la conférence de presse que il y a ceux qui sont malades, qui ont des problèmes de santé, mais il y a aussi les aidants et que c'était par exemple quelque chose qu'il fallait prendre en compte. Ça vous inspire quoi comme réaction
3: Oui, c'était effectivement Serge Boucher qui faisait l'éloge de son association et qui effectivement est importante puisque un aidant ou une aidante peut aussi être fragile en situation de grande difficulté, qu'elle soit morale ou physique, puisque par la force des âges, hein, prendre soin de quelqu'un qui est extrêmement dépendant peut être douloureux à bien des égards. Et donc, ce village santé aura le mérite aussi de permettre de prendre soin de nos aidants pour qu'ils puissent aussi bien aller chercher en fait ce qu'ils peut les aider quant à des institutions, comme disait tout à l'heure Dominique, mais pas que, comme des solutions de prendre soin pour mieux se recharger et pouvoir continuer à aider l'autre.
2: Aujourd'hui, l'idée de santé, c'est pas uniquement la médecine, c'est-à-dire le tête-à-tête entre un médecin spécialiste ou pas et un malade, quelqu'un qui est en demande. C'est une approche plus sociétale. Il faut entourer les gens. Par exemple, les jeunes, c'est très représenté dans cette manifestation. Qu'est-ce que les jeunes, les plus jeunes, vont pouvoir trouver? Les familles, même, peut-être.
4: Les familles, moi je pense notamment aux ados et aux jeunes adultes qui sont confrontés à divers problèmes et qui ont besoin d'un appui qu'ils ne retrouvent peut-être pas forcément dans un milieu familial pour aller chercher des solutions à leurs problèmes. Et on parle beaucoup, et ça c'est un autre sujet qui est important, la santé mentale de nos ados et la santé mentale de nos jeunes adultes.
2: Rappelons les chiffres, 1 sur 4, hein, 25%, donc sont reconnus comme 10 ans souffrir d'un problème de santé mentale, de stabilité mentale, voire d'idées suicidaires.
4: Tout à fait, oui. Et puis on a un taux de suicide qui est quand même énorme chez cette tranche de population. Et ce qui est inquiétant, ça va même, on parle d'ados, mais maintenant ça va même des enfants beaucoup plus jeunes. Hein. On a des jeunes de 7-8 ans qui se suicident parce que ça se passe mal à l'école, parce que le système est fait comme ça. Il faut qu'il y ait des associations autour qui prennent le relais des institutions en fait pour les aider. Et le village santé s'est fait aussi pour ça, pour présenter toutes ces associations.
2: Alors clairement, donc on va avoir des médecins, on va avoir des intervenants divers dans le domaine de la santé, des associations, des gens qui font de la prévention, des gens qui font du soin. Ça se répartit un peu comment? Vous avez créé des pôles. Est-ce que vous pouvez nous dire quels sont les pôles où les visiteurs de ce moment de rencontre du village, quels sont les pôles qu'ils vont pouvoir rencontrer?
3: Eh bien, sur le village santé, 9 pôles seront représentés. Le premier sur la prévention de la santé et des maladies chroniques, où effectivement le visiteur va pouvoir venir chercher tout ce qui est en lien avec la prévention en addictologie, la psychologie, les soins du corps, très clairement. La prévention des cancers, et là, quel que soit l'âge, et c'est ce qui est important sur notre village santé, les administrés pourront venir chercher en fait des informations sur une typologie de cancer et aussi sur le soutien des familles et des proches et des malades. Un pôle important sur l'activité physique, la santé environnement, pour pouvoir justement mesurer aussi, et ça c'est un concept important et vous l'avez dit tout à l'heure, effectivement on va sur l'environnement pour prendre soin de soi. Le pôle santé des jeunes, comme disait Dominique, pour justement permettre le planning familial, ado fardeau renouveau, la belle association du lycée Paul Scarron, un pôle santé senior qui effectivement va aussi là permettre à tous et à notre population vieillissante de venir s'intéresser sur les aides techniques par exemple, sur Sarthe Autonomie, sur les aides qui pourront être dévolues à nos personnes vieillissantes. Un pôle important, les gestes discours, avec la Croix-Rouge française qui sera là pour pouvoir initier et permettre des initiations. Santé mentale et prévention des violences conjugales, puisqu'aujourd'hui on est aussi, on n'est pas épargné par cette thématique, même sur notre territoire ruraux. Et puis l'accès aux droits, notamment avec la e-santé, puisqu'aujourd'hui, eh bien, c'est quelque chose qu'il va falloir aussi préparer pour permettre aux personnes d'aller sur moncarnetdesanté.com, aller sur le numérique, parce que demain, 2040 va vite arriver et il ne faut pas être démuni par rapport à ça.
2: Dominique Brosse, vous pouvez nous rappeler donc quand ça se déroule et à quel moment et les lieux vraiment pour y accéder ?
4: Alors, ça se passe le 6 juin 2026, de 13h à 18h, donc dans l'ancienne école publique 24 rue du docteur Repin à Conly, toute l'après-midi. En fait, vous pouvez rencontrer tous ces professionnels du soin, toutes ces associations qui vous permettront de prendre des informations qui peut-être ne vous serviront pas à l'instant T, mais certainement vous serviront par.
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2: Bonjour à tous et à toutes, bienvenue sur Fréquence Sillée. Aujourd'hui, dans On se dit tout, on a trois internes avec nous, trois élèves à internat qui font partie du CVL. Alors, je vais vous laisser vous présenter. On va commencer en sens inverse, tiens, cette fois-ci.
4: Bonjour, moi c'est Arwen et du coup, je suis au CVL et je suis en première au lycée Paul Scarron.
2: Ok. À côté, on a.
5: Du coup, moi c'est Camille, bah pareil, je suis au CVL et en première aussi.
2: Ok. Ensuite.
6: Et moi c'est Zoé, donc je suis en classe de terminale et aussi membre du CVL, vice-présidente du CVL.
2: Oui c'est ça, vous avez des postes dans le CVL.
6: Ouais.
2: Vice-présidente et les filles juste...
4: Membre,
2: c'est ça. Ouais. CVL, on explique ce que c'est pour les auditeurs qui ne connaissent pas, qui sont peut-être loin du milieu lycéen.
6: C'est le conseil de vie lycéenne, donc c'est un peu comme un petit groupe de personnes qui organisent des événements pendant l'année. Donc par exemple, cette année, on a déjà fait le carnaval.
4: Et le CIDACTION.
2: CIDACTION,
6: et ouais. Le CIDACTION, ouais, et le CIDACTION.
2: On va revenir justement sur les événements qui sont faits. Alors, comment déjà le CVL est choisi? Comment ça s'organise, ces choses-là?
4: Est-ce que c'est des élections à la base ou pas? Parce que là, il n'y en a pas eu, mais...
6: Normalement, c'est des élections.
4: Normalement, c'est des élections, mais là, je crois qu'on a eu une petite baisse de...
2: En fait, c'est qu'il y a besoin de voter s'il y a trop de candidats.
4: C'est ça, mais là, on avait tout pile le bon nombre, je pense, parce que tout le monde a candidaté et tout le monde a été pris, donc...
2: C'est ça. C'est comme pour une liste à la mairie, on va dire, pour que les gens se représentent, en plus, vu que les municipales viennent de passer. Je pense qu'il y en a pas mal qui ont l'image en tête. Et donc, c'est une liste de candidats. Alors, il n'y en a pas forcément un qui veut être président. Ça se vote, ça, après, justement, à la première réunion. Et tous les lycéens sont amenés à voter pour chaque membre ou pour la liste complète?
4: J'avoue, je ne sais pas du tout comment ça se passe.
2: Je ne sais plus, je ne me rappelle plus exactement.
6: Luzel.
2: Je crois qu'elle n'a pas l'information de plus. Je ne sais plus. Il me semble que vous avez la liste avec tous les noms et que vous pouvez barrer des noms si vous n'êtes pas d'accord, je crois.
4: C'est hard de ouf.
2: Je ne sais plus.
6: Moi, quand j'avais voté, je crois qu'on avait des petits papiers et on devait prendre deux ou trois papiers et mettre les noms de ceux qu'on voulait voir dans le CVL.
2: Ah.
6: Et ceux qui avaient le plus de voix, ils étaient pris.
2: Ok. Vous êtes combien au CVL cette année?
6: On est 10 titulaires et 10 suppléants.
2: Oui.
6: Donc 20.
2: Donc 20. Oui, il y a forcément des suppléants. Pourquoi que les titulaires ne peuvent pas venir? Et les suppléants sont invités quand même à chaque fois aussi, je crois. Je ne sais plus. Oui.
6: À quoi?
2: Aux réunions du CVL.
6: Normalement, c'est le suppléant vient quand le titulaire ne peut pas.
2: Oui. Ok. Donc 10 titulaires, 10 suppléants. Tout ça, c'est élu généralement assez tôt dans l'année. Pour que justement, assez vite, on puisse organiser des choses avec le CVL. Son membre aussi du CVL, à chaque fois forcément le proviseur, en tant que chef d'établissement. La CPE. Ouais. En tant que CPE du lycée, normal, forcément, c'est elle qui fait la passerelle justement entre le proviseur et vous. Donc, c'est normal qu'elle soit là. Il peut y avoir des assistants d'éducation. Là, la particularité, c'est qu'on a collège-lycée, donc il y a CVC, conseil de vie collégienne, et CVL, conseil de vie lycéenne. Et donc... sur les années 2, ça se partage aussi sur les deux conseils, pour pas que ça fasse trop doublon, etc. Mais justement, ce CVC et ce CVL permettent aux élèves d'organiser des choses différentes pour le collège et pour le lycée. Alors des fois, il y a des choses en commun, mais ça vous permet aussi, en tant qu'élève du lycée ou du collège, de se distinguer par des activités. Donc au CVL, on disait, vous vous réunissez au début de l'année, et là, se fait tout de suite un planning un peu sur l'année de qu'est-ce qu'on aimerait faire dans l'année.
6: Dans l'idée, oui, tout le monde évoque les projets qu'il voudrait apporter. On en fait une liste, on voit quand est-ce qu'on pourrait les caler, si ça colle avec le planning déjà établi. Et après, dans les réunions d'après, on discute des projets plus précisément et on prépare surtout le prochain.
2: Est-ce que, justement, vu qu'il y a des postes de vice-président, président, etc., qui est président, c'est un élève aussi?
6: Non, c'est le chef de l'établissement.
2: C'est le chef d'établissement qui est président. Donc c'est lui qui préside les séances, du coup. C'est lui qui gère les séances. Quand on dit présider une séance, c'est lancer la séance, déterminer un secrétaire de séance. Dans les conseils, dans les réunions comme ça, il y a généralement toujours un secrétaire, un président, quelqu'un qui note, quelqu'un qui va proposer des choses, et puis après c'est des temps de parole avec tout le monde. Ici à Ascaron, du coup le CVL organisait, vous le disiez, le site d'action notamment. On peut faire un petit mot là-dessus, même si là c'est dans l'ordre chronologique, c'est un des derniers trucs qui est arrivé. Site d'action, alors comment ça se passe?
4: Bah, le site d'action, ça s'est passé en février.
6: Ouais.
4: En février.
2: Mars. Mi-mars.
4: Mars.
2: Ouais, c'était mi-mars.
4: Ok, bah en mars. Et ça s'est passé sur deux journées et une demi-journée, donc du lundi au mercredi. Et il y avait un stand géré par les élèves du CVL ou certains élèves bénévoles qui n'étaient pas au CVL parfois, il me semble. Ou alors ça a dû arriver.
2: En cas de besoin, oui.
4: En cas de besoin, on peut demander, je crois. Enfin, en tout cas, c'est déjà arrivé.
2: Pour que le stand reste ouvert.
4: Voilà. Et donc, il y a des élèves qui gèrent le stand et il y a des choses à vendre. C'est de la nourriture, souvent, ou à boire. Et il y a aussi des goodies du site d'action. Et ben, voilà, c'est pour récolter des fonds, du coup, pour la cause du site d'action. Tous les ans.
2: Mmh.
4: Et voilà.
2: Est-ce que, par hasard, vous avez eu les chiffres de cette année ou pas encore?
6: Non.
2: Non. Il faudra qu'on fasse le point d'ailleurs là-dessus. De...
6: Ouais.
2: C'est pas mal qu'on ait les petits chiffres de cette année. Je crois que ça, c'était pas mal. Ça a bien vendu. Vous occupiez du stand de temps en temps, ça, vous avez pas mal vendu, je pense.
4: Ah oui, on a bien vendu, surtout pendant les récréations.
2: Mmh.
4: C'était un peu compliqué.
2: Bah oui. Oui, bah c'est un peu une gestion de rush.
4: C'est le rush, il était...
2: Oui.
4: Il était compliqué.
2: Ben oui, oui, oui, parce que plus maintenant vous proposez aussi à manger, donc à manger des gaufres.
4: Oui.
2: C'est plus long à préparer, mais du coup il y en a plus à commander, etc. Ça marche bien, donc tant mieux en vrai, tant mieux que ça marche bien.
4: Oui, tant mieux.
2: Ok, donc site d'action, et donc tout ça c'est reversé au site d'action, qui est une association qui œuvre pour la lutte contre le sida, la recherche, etc. Mais là c'est pareil, je pense que la date était bien choisie. C'était pratique. En plus il y avait les Erasmus. Italien, je crois que donc ça, peut-être que ça a aidé un petit peu. Est-ce qu'ils ont pu dépenser, je sais pas, mais
6: ils nous ont rien acheté.
2: Ah mince, les rats. Non, je rigole. Je rigole.
6: Ils ont quand même demandé, c'était gratuit en passant.
2: Ils ont tenté. Est-ce que je sais pas s'ils connaissent le site d'action, s'ils ont un.
4: Je sais pas si ça existe dans les autres pays.
2: Je ne sais pas, oui.
6: Je sais pas si le SIDA ça existe dans d'autres pays.
2: Alors si le SIDA existe dans d'autres pays, mais je ne sais pas s'il y a des associations. Enfin, il y a certainement des associations qui font ce travail de collecte. Pour la recherche, etc. Mais je ne suis pas sûre que ça s'appelle aussi site d'action, que ce soit la même chose. Est-ce que vous souvenez de combien on avait récolté l'année dernière?
4: Moi, j'y étais pas, donc j'ai pas eu de chiffres.
6: Et pour moi, ils ne nous donnent pas les chiffres.
2: Il y a certainement eu des articles en plus de presse disant. Moi, je sais qu'à l'époque, il y a une année où j'étais au lycée, où on avait dépassé les 1000 euros. C'était notre objectif, du coup, chaque année, de dépasser les 1000 euros. Parce que, mais en même temps, alors, il y avait une génération qui avait un peu triché. Enfin, triché. C'était, on avait vraiment récolté de l'argent, mais c'est juste qu'il y avait des élèves qui avaient ramené leur console de jeux vidéo pour proposer des matchs de foot en jeux vidéo contre genre, un lycéen contre un collégien. Et tu payais 5 euros ta partie. Et ça durait 4 minutes, je crois. C'était hyper court, mais du coup, ça
4: dans
2: marchait. Ça marchait du feu de Dieu. En C1, ouais, dans la salle qui donne. Il y a eu c'est ça une année, malin. Parce qu'après, je crois que ça a été le bazar, évidemment, à gérer. Donc, ça a duré qu'une année, je crois. Mais ça a permis de faire pas mal de récoltes. Oui. Ça avait bien marché. Parce qu'il y a le jeu vidéo, forcément, tout le monde aime bien. Et donc, ça avait bien marché. Bref. Ok, donc, site d'action, ça, c'est quelque chose qui marche bien. Et je crois que, oui, généralement, dans la moyenne, on est sur 700-800 euros de dons. Ce qui est quand même remarquable, hein, parce qu'on a 520 élèves, je crois, si je ne me trompe pas, quelque chose comme ça. Donc, si on fait la moyenne, ça veut dire que chaque élève dépense un peu plus d'un euro pendant ces trois jours. Et c'est pas rien. C'est comme on dit, chaque fois... Si on pouvait donner un euro, si tout le monde pouvait donner un euro, ça ferait pas mal avancer la cause. Et donc voilà, on est à peu près là-dessus en moyenne. Donc c'est pas mal du tout. Vous pouvez vous féliciter de ça déjà, parce que c'est pareil, c'est pas évident en plus à tenir. Bravo.
4: Un plaisir.
2: Parce que alors c'est une professeure qui gère les stocks de nourriture à aller chercher, je crois.
6: Ouais.
2: C'est ça. Mais c'est vous qui gérez le stand après l'organisation du stand, c'est vous qui gérez tout de l'installation à la désinstallation. Et donc ça, franchement, bravo à vous. Autre événement organisé, on disait le carnaval.
6: Mm-hmm.
2: Si on remonte justement dans le temps. Carnaval, comment ça se passe là aussi pour carnaval? Parce que c'est, là, pour le coup, c'est le CVL, je crois, qui pose la date du carnaval. C'est pas le CVC. C'est après, on voit avec le CVC si c'est dispo, mais généralement, c'est plutôt le côté CVL qui pose d'abord la date.
4: Mais je crois que c'était pas longtemps avant le SIDAction. Cette année, c'était en fin février aussi.
2: C'est ça. Enfin, c'est vrai que ça fait quelques années maintenant que c'est le vendredi des vacances de février, je crois. Avant, c'était en avril à une époque.
6: Ça fait tard, avril.
2: Bah ouais, c'est pour ça que ça a été décidé, je crois, de mettre plutôt aux vacances de février. Mais je pense qu'il y a une époque où c'était avril dans l'idée de peut-être il fait beau, peut-être on peut faire dehors. Mais en fait, finalement, il fait jamais très très beau à Sillé, donc.
4: L'année dernière, il a neigé pendant le.
2: L'année dernière, il a neigé carnaval. Pendant le carnaval. C'est vrai, c'est vrai. Du coup, on perdait des gens parce qu'ils allaient regarder la neige qui tombe. Un carnaval, en quoi ça consiste? C'est assez simple. Hein. C'est une date qui est posée. Vous pouvez vous déguiser toute la journée, si je ne dis pas de bêtises.
6: Oui.
2: Vous pouvez donc arriver le matin déguisé. Les thèmes sont soit solo, soit par petits groupes, soit même par classe.
6: Oui. Oui.
2: Au lycée, ça se fait souvent par classe. Au collège, ils sont un peu plus de mal, mais au lycée, ça se fait souvent par classe. Et surtout, le gros de la journée, c'est le spectacle.
4: Le spectacle,
2: comme on dit, le concours. Qui se tient maintenant de 15 à 17, justement. Comme ça, après, vous partez en vacances là-dessus, tout excité du carnaval. Et donc, sur ce spectacle de 2 heures, s'enchaînent plein de petits spectacles par groupe. On commence généralement par les plus jeunes et on finit par les terminales. On finit par les professeurs même. Mmh. On finit par les professeurs parce que les professeurs mettent la main à la pâte aussi. Et c'est ce qui est encore plus rigolo. Vous me coupez hein, si je dis des bêtises, hein, si jamais.
4: Non, tout va bien.
2: Si vous voulez ajouter des choses. Comment ? On commence par les surveillants. On commence par les surveillants, oui, c'est vrai, on commence pas par les plus petits. Enfin, les plus petits, les sixièmes. Il faut qu'on arrête de les appeler les petits, c'est un réflexe, mais c'est vrai, il faut éviter. Oui, on commence par les surveillants. C'est les surveillants qui ouvrent le bal, comme ça, après, on peut passer à d'autres postes. Moi, je passe au DJ. On va dire ça comme ça. Et donc, oui, chacun prépare ses spectacles. Généralement, c'est secret. Tout le monde garde son truc secret, ce qui fait que cette année, on a eu 4 mariages. Je me suis dit, d'ailleurs, cette semaine, je fais la remarque avec les collègues que ça aurait été hilarant qu'il y ait un groupe qui fasse 4 mariages pour une lune de miel, une parodie de 4 mariages pour une lune de miel.
4: Super drôle.
2: Et que du coup, ça rappelle les couples de chaque mariage. Avec des extraits, ça aurait été hilarant. Bref.
4: Moi, je voulais dire que je trouve qu'en général, les terminales, c'est un peu le clou du spectacle aussi, parce que c'est, vu que c'est leur dernière année, ils mettent le feu un peu. Ils donnent tout pour leur année et c'est très beau à voir et ça fait chaud au cœur de voir qu'ils se mettent tous à fond et tout.
6: C'est parce qu'on se bat pour la victoire.
2: Il n'y a que la victoire. Alors qu'il n'y a rien à gagner.
6: Oui.
2: Parce qu'on va expliquer un petit peu ce que vous avez fait avec vos classes cette année. Vous êtes dans la même classe, Arwen et Camille,
4: non,
2: ou pas?
4: Mais ils ont rien fait avec leur classe. Nous, on a fait un truc.
2: Ok. Est-ce que tu as fait quelque chose quand même avec un groupe ou pas du tout?
5: Oui, du coup, j'ai rejoint la classe de Arwen parce que notre classe, ça a été pas très...
2: Oui.
5: On a tenté, mais bon.
6: Festive.
5: À quoi?
2: Ça arrive parfois. Alors, Arwen, du coup, c'était quoi votre classe? Qu'est-ce qu'ils ont fait?
4: Alors, nous, c'était... Notre professeur principal d'ailleurs qui jouait une fille qui s'endort et elle fait les rêves et les cauchemars et il y a plein de rêves qui se suivent et il y a un bout de notre classe a fait un truc super génial, ils avaient fait un repas de famille en pièces de théâtre limite et c'était vraiment très très très bien et à la fin on a une danse en commun tous ensemble, voilà.
2: De mon souvenir, le seul truc dommage sur ce repas de famille, c'est qu'on n'entendait pas, parce qu'il y a tellement de bruit dans le hall, qu'on n'entendait pas très bien ce
4: que disaient
2: les gens, alors que ça avait l'air d'être bien joué.
4: C'était super bien joué, c'était vraiment très drôle.
2: Et il y a eu un peu de trop de blagues, enfin trop de blagues, mais je comprends. Hein. Je pense que votre professeur vous a dit, vous pouvez m'appeler par mon prénom pour le sketch, et du coup, il y a eu un peu abus.
4: C'est possible, c'est très possible.
2: J'ai vu des moments où j'étais en... c'était pas nécessaire de répéter son prénom. Mais c'est juste forcément si on vous donne
4: l'opportunité, on va la prendre, l'opportunité
2: de
4: la
2: nous
4: perche.
2: Tutoyer. Enfin, les surveillants, vous nous tutoyez évidemment, mais les professeurs, généralement, vous les tutoyez pas, vous les appelez pas par les prénoms.
4: C'est ça.
2: Mais en même temps, vous avez réussi aussi, une fois que le sketch est terminé, c'est votre professeur.
4: Oh bah oui, bien sûr.
2: Il n'y a pas de souci là-dessus. Donc, mais c'est marrant, justement, le comique de répétition, comme on dit.
4: Exactement. C'était prévu.
2: C'était prévu. Et alors toi Zoé, du coup c'était quoi le sketch dans ta... Enfin les sketchs, le spectacle entier d'1h25.
6: C'était un zapping TV.
2: Un zapping TV ?
6: Ouais, avec plusieurs émissions, on a eu Koh-Lanta, The Voice, Un dîner presque parfait et des pubs.
2: Et des pubs, oui, ouais. C'est vrai.
4: C'était génial la pub sans les cheveux du monsieur. J'ai beaucoup aimé.
2: Une pub pour du shampoing qui fait perdre les cheveux, non, je sais plus, c'était... Ou l'inverse, non, il était chauve et ça lui faisait pousser des cheveux.
6: Ça lui a fait pousser les cheveux.
2: C'était ça, ça lui faisait pousser des cheveux. Non, franchement, moi je me suis bien amusée à regarder vos sketchs juste en mode « Ah, ça va sonner dans très peu de temps et il faut qu'on finisse. » C'est le seul truc dommage, c'est que des fois, il faudrait qu'on arrive à caler les tempos, enfin, que vous me disiez exactement combien de temps vos sketchs vont durer pour qu'on puisse nous tout bien caler. Mais franchement, vous gérez aussi là-dessus, c'est trop bien. Et donc, qui a gagné ce carnaval cette année ?
4: C'était les terminales.
6: Les TB.
2: Les TB. Et toi, tu es en TA ? Non, c'est les premières.
6: Je suis en TC.
2: T'es en TC. C'est pas des premières qu'on gagnait ?
4: Non, c'était les terminales. Ouais, c'est ceux qui avaient fait la machine à voyager dans le temps avec. Enfin, pas la machine, mais.
2: Ah oui.
4: Qu'on une boîte au trésor avec les différentes époques et tout. Mm. C'était mignon comme
2: ouais,
4: truc.
2: Bah ouais.
4: Mais je ne remets pas en cause ton non, spectacle, mais c'était super, était très bien.
2: Tout était super, même pareil, les cauchemars, les réveils, tout, c'était très très drôle aussi. Et en plus, quand il y a des professeurs avec vous qui jouent le jeu, ça rend le truc ouais, encore plus pépite. C'est trop trop bien. Eh bien écoutez, bravo pour ce carnaval du coup.
4: Merci.
2: Pas trop déçu quand bravo même d'avoir perdu.
6: Bon, on va pas revenir dessus, c'est bon, je pense. On a fait le tour.
2: Ok. On sent que la plaie est ouverte. On sent que la plaie est ouverte. Autre événement, n'empêche, un peu géré par le CVL de loin, c'est aussi les fêtes des internes et des terminales.
6: Oui.
2: Ça reste le CVL qui cale la date. Oui, qu'est-ce que gère le CVL en particulier sur la fête d'interne ? Tu sais pas ?
6: Bah, le CVL, pas grand-chose. C'est ouais. Plutôt les internes.
2: Oui. Et les internes au sein du CVL, peut-être surtout qui gère ça. Mais je sais que oui, ça passe surtout par caler la date. En fait, c'est surtout ça, hein, c'est faire un planning sur l'année pour qu'il y ait des choses ponctuellement, qu'il n'y ait pas tout la même semaine, puis plus rien pendant 6 mois, que vous ayez des activités quand même à faire. Autre fête en approche, c'est la fête des terminales.
6: Oui.
2: Je
6: ne
2: sais pas si vous avez eu la date, vous.
6: Non, pas encore.
2: Ok. Mais voilà, ça ce sera aussi calé, je pense, avec le CVL. Ou... C'est, généralement, voilà, le CVL sert à faire aussi un calendrier de l'année des événements. Est-ce qu'il y a d'autres choses qui sont parfois gérées par le CVL mais qui ne sont pas forcément des événements ? Oui.
6: Bah, on a eu Octobre Rose.
2: Oui, tout à fait.
6: Et la journée sans sac.
2: Et la journée sans sac, tout à fait. Alors, Octobre Rose, qu'est-ce qui est fait pour Octobre Rose dans l'établissement ?
6: On invite les gens à porter une petite touche de rose. Mm-hmm. Et comme ça, après, quand j'en crois, je les prends en photo et je fais un petit post sur Insta.
2: Ah oui, je ne savais pas ça. Je savais qu'il y avait la photo générale avec tout le monde, mais je ne savais pas que toi, tu faisais un petit post Insta avec ça sur le compte du CVL,
6: ouais,
2: ça ?
6: Oui, il y a un compte Instagram pour le CVL.
2: Ok, mais c'est très bien ça comme initiative. Et puis, pour le commun des mortels, une touche de rose, ce n'est pas difficile à faire.
4: Oui, ce n'est pas compliqué. Pas pour les internes.
2: Oui, parfois. Oui, bah faut prévoir, faut être prévenu à l'avance.
4: Faut être prévenu à l'avance
2: pour prendre dans la valise ce qu'il faut. Et puis bah c'est toujours bien aussi, ça fait parler aussi de la cause justement qui est la lutte contre le cancer du sein. Tout le monde, une grosse partie de l'établissement le fait, ouais. Y compris professeurs, y compris proviseurs. J'ai pas fait gaffe cette année.
6: Moi non plus, je l'ai pas croisé.
4: Je crois que je l'ai pas croisé.
2: Je crois que si, généralement ils trouvent une cravate, quelque chose comme ça, un élément. Même s'il a pas un polo rose. Cravate rose, ouais, c'est ça. Et en tout cas, voilà, il joue le jeu aussi, ça c'est super. Et oui, on rappelle ce qui est pour la cause, donc la lutte contre le cancer du sein et l'accompagnement des personnes atteintes. Donc Octobre Rose, et tu disais aussi Journée sans sac. Alors là, ouais. Tout autre chose, là, il n'y a pas de lutte particulière, c'est juste, ça fait partie des traînes, comme on dit, des choses qu'on a pu voir sur les réseaux, et on s'est dit, ça pourrait vous amuser de le proposer.
4: On a vu des choses très drôles pendant la journée sans sac.
2: Ouais, ah tiens, alors journée sans sac, du coup le concept.
4: La journée où on vient sans sac.
2: Sans sac, voilà. On met ses affaires dans d'autres choses qu'un sac. Alors à la base, je crois qu'on voulait être un peu pointilleux et dire pas de sac cabas, pas de sac de sport. Mais bon, après c'est quand même difficile de vous contredire, enfin de vous dire non, tu rentres pas avec ça. Sauf si c'était un objet dangereux, comme une brouette. Enfin, c'est pas que c'était dangereux, surtout que c'était pas pratique pour aller à l'étage, etc.
6: Il y en a
2: eu. Oui, il y a un collégien qui est venu avec une brouette. On est en milieu rural, c'était sûr qu'il y en avait un qui allait essayer.
6: Il peut la garer dans le hall en vrai.
2: Bah, c'était resté à côté de la vie scolaire du coup.
0: Dans
2: la vie scolaire. Ah oui, moi quand je suis passée, c'était à côté.
4: Oui.
2: Qu'est-ce que vous avez vu, oui, comme non-sac rigolo?
4: Bah, moi je sais pas si c'était rigolo, mais je suis venue avec un plateau du self à la place.
2: Bonne idée.
4: Voilà.
2: Donc le matin, du coup, au petit-déj, t'as demandé un plateau.
4: C'est ça, j'ai pris mon plateau du petit-déj et je l'ai amené avec moi.
2: Bien. Pas pratique, peut-être?
4: Pas du tout pratique.
2: Horrible. Après, tu fais les bras toute la journée.
4: C'est ça.
2: Ok.
4: Dans le casier aussi, c'est pas drôle.
2: Eh, ça rentre pas?
4: Ça rentre pas.
2: Camille, t'es venue avec quoi, toi, ce jour-là?
5: Alors, moi, j'ai pas très bien prévu mon truc, du coup, je suis juste venue sans sac.
2: Ouais.
5: Je suis juste venue avec mes cours.
2: Oui. Après, je crois que justement, on avait prévu que ce soit un mercredi matin pour que vous ayez moins de cours à transporter. Et toi, Zoé?
6: J'avais une tête d'oreiller.
2: Pratique. Il y en avait pas mal avec la tête d'oreiller, ouais. Je crois. J'en ai vu plusieurs. Et du coup, c'était très rigolo de voir les goûts de draps, enfin, les goûts, les aspects. Parce que les collégiens, c'était beaucoup Hello Kitty, des trucs de collégiens d'enfants, quoi.
6: Fais gaffe.
4: J'ai des draps Cars. Et des draps Pokémon.
2: Ah, c'était stylé. Okay. C'est stylé.
4: Mais j'en ai vu un aussi, pardon, je te coupe.
2: Vas-y.
4: Il y en a un qui avait, comme dans les films, quand il y a les enfants qui partent avec leur bâton, avec le sac.
2: Oui, qui avait un baluchon.
4: C'était
2: ouais.
4: Très mignon.
2: Ouais, Lubin, au collège, avait un baluchon.
4: C'était trop fun.
6: Ouais, ouais. Qui avait un air fryer.
2: Mais non.
6: Si.
2: J'ai pas vu.
6: Dans les mains.
2: J'espère que les parents étaient au courant. Parce que t'imagines, tu veux te faire à manger le midi. Bah, il est où le air fryer? Comment ça, il n'y a plus de air fryer dans la cuisine?
4: Les mecs sont venus avec des boîtes à outils aussi.
2: Ouais, oui, j'en ai vu avec des caisses à outils. J'en ai vu un avec un sac de boxe. Où on met du sable normalement, il lui a mis ses affaires dedans. Des cônes de chantier, évidemment.
4: Oui.
2: Ça, c'est pareil, en milieu rural,
6: pourquoi
2: c'est facile
6: pas
2: à trouver.
4: On a une amie qui est venue avec une essoreuse à salade.
2: Oh waouh, bien.
4: Ouais.
2: Bien. Bonne idée aussi, mais qu'ils ont vite regretté les glacières.
4: Ah bah oui.
2: Très très lourd. Donc, c'est rigolo, c'est bien pensé, mais c'est très très lourd. Finalement, c'était pas pratique. En plus, c'est souvent des sixièmes, et donc les pauvres, la glacière fait un tiers de leur taille.
4: Il y avait aussi un caddie Super U, mais les petits caddies Super U.
2: Oui.
4: Ah, il y en avait un.
2: J'ai entendu parler de ça. Je l'ai pas vu, mais j'en ai entendu parler.
4: Je sais pas d'où il l'a sorti, mais.
2: On sait pas. Alors,
6: du Super U.
0: Il a demandé directement au Super U s'il avait le droit de l'emprunter pour cette journée-là.
2: Bon, tant qu'il le rend après, je pense qu'ils ont été d'accord. Du coup, s'il l'a amené, de toute façon, c'est qu'ils ont été d'accord.
4: Parce qu'il l'a volé.
2: Non. On a confiance en nos élèves, c'est des gentils. Ils ne font rien de mal dans la vie. Ils font que des choses bien. Qu'est-ce qu'on a vu d'autre dans cette journée sans sac? Je réfléchis, je me rappelle plus.
6: Il y avait des gros cartons. Il y en a un qui avait ramené un carton de tondeuse, je crois.
2: Ah oui.
6: Ou des broussailleuses.
2: Ok. Mais de quoi les gros cartons, ouais. Alors vous êtes interne, c'est ce que j'allais dire dans les bus, comment ça s'est passé, mais vous êtes interne, donc.
4: Mais justement, je me demandais aussi comment la brouette a pu passer si le garçon a pris le bus.
2: Je crois que ses parents l'ont déposé.
4: Ah ouais, je pense qu'à ce moment-là, ils n'ont pas trop le choix.
6: Dans la soute. Vous pouvez m'ouvrir, s'il vous plaît.
2: Je peux mettre ma brouette dans votre soute. Parce qu'en plus, il est du village d'à côté, donc à la limite, quand ce sera un habitant de Sillé,
4: ouais,
2: il est peut-être
4: passe.
2: Venu avec, mais là, je sais qu'il habite dans un autre village, donc. Ouais. Je ne sais pas comment il s'est organisé exactement, je pense que c'est les parents qui l'ont déposé. Donc oui, journée sans sac, journée octobre rose. Est-ce qu'il y en a d'autres de prévues là, d'ici la fin de l'année? Des journées comme ça?
4: Je crois pas.
6: Il faudrait qu'on fasse une réunion. On ne fait pas beaucoup de réunions quand même.
4: C'est vrai.
2: Ouais.
6: Mais il faut qu'on recale une réunion. On avait évoqué d'autres projets, mais il faudrait les mettre en place.
2: Mm-hmm. Et là, après, la fin de l'année va vite arriver.
6: Non, c'est à peu près un petit coup sur la tête. On avait prévu un projet, le talent show. On a fait des auditions.
2: Et oui, c'est vrai.
6: Gros
2: oui, c'est vrai qu'ici, oui, on avait voulu faire ça, en effet. En effet, on a proposé, le CVL a proposé un talent show après le carnaval, enfin, pas après le carnaval, mais je veux dire 2 mois après, au vendredi qui suivait, enfin, aux prochaines vacances qui suivaient, le vendredi 10 avril. Et malheureusement, on n'a pas eu assez d'inscriptions.
6: Ouais.
4: Il y en a eu. Est-ce qu'il y a eu des inscriptions?
6: Il y a eu une personne qui est passée. Voilà.
4: Oh ouais. Non, c'est triste.
6: Oui, ils voulaient, mais ils ne sont pas venus nous voir, donc on ne pouvait pas.
2: Mais ouais, en fait, on s'était dit, oui, il faut mettre en place des auditions parce qu'il faut quand même qu'on trie un
6: trop
2: petit
6: de
2: peu.
6: Monde.
2: On s'est dit, oui, si ça dure 5 minutes et qu'ils sont 20, bah, ça nous prend déjà 2 heures, le temps de lancer, etc., d'organiser, etc. Et puis au final, malheureusement, on a eu personne. Alors, faudrait qu'on arrive à comprendre pourquoi. Parce que je pense que l'idée est pas mauvaise en soi.
4: Oui, c'était bien. Peut-être juste une honte. Les gens, ils avaient trop peur de se dire, oui, je vais faire ça devant tout le monde.
6: Je pense qu'ils étaient mal informés aussi. On aurait dû faire passer par les délégués de classe.
0: Bah, c'est des retours que nous, on a eu en tant que surveillants. C'est que justement, en fait, ils n'étaient pas forcément au courant. Mm-hmm. Ils ont été au courant vraiment de dernière minute. Donc, en fait, pour préparer quelque chose, bah, c'est pas possible.
2: Ouais. Certains avaient peur que qu'on prenait pas et pensaient que ça allait faire doublon avec le carnaval.
6: Non, ils pensaient que c'est...
2: Il y en a pas beaucoup, mais je sais que je l'ai entendu certains dire, bah, pourquoi faire ça en plus du carnaval?
0: Mais après, il y a pas mal.
2: J'essaie d'expliquer de dire que c'est deux choses différentes. Enfin, l'idée, c'est que ce soit assez différent, justement.
0: Ouais, il y a plusieurs élèves qui étaient vraiment déter à le faire et c'était chouette de voir ça. Et en plus, ça aurait pu faire participer aussi la classe orchestre du collège.
2: Tout à fait.
0: Qu'on voit pas tant que ça, malheureusement, parce qu'on n'a pas trop d'événements pour. Mais voilà.
2: Tout à fait. À voir si on. Bah, je pense que d'ici la fin d'année, ça va être compliqué. Oui. Ça va être trop serré pour caler quelque chose.
4: Surtout avec les épreuves de brevet et de bac, hein, ça va peut-être être chaud.
6: Il faut toujours faire quelque chose.
4: Oui.
2: Oui. Mais on t'invitera, Zoé, s'il y a un talent show l'année prochaine. Tu feras l'animation.
6: Avec plaisir. Petite Corée.
2: Tu feras, comment on dit, Nikos Aliagas, qui présente entre chaque spectacle. Et donc, justement, pour vous remercier. De toutes ces choses qui sont organisées par le CVL et le CVC. Cette année, je crois que c'est la première fois que ça arrive. Hein. Je ne sais pas si, dans mon souvenir, c'est la première fois que ça arrive. On s'est dit qu'on allait vous offrir une petite journée. Alors, on est parti au Futuroscope, du coup, en parc d'attraction. Ça, en fait, pour tout vous dire, on y avait pensé dès le début de l'année.
4: C'est vrai.
2: Bah oui, parce que ça s'organise, ce genre de choses. On ne peut pas prendre les billets en dernière minute. Donc, dès le début de l'année, on s'est dit ce serait bien de les remercier, les élèves qui s'investissent, parce que. Ben, c'est vous qui faites vivre un peu l'établissement aussi. C'est pas, on peut pas compter que sur les événements des professeurs. Les professeurs font ce qu'ils peuvent, mais eux, leur base, leur travail, c'est à la base, c'est de donner des cours, c'est pas d'animer l'établissement. Et donc, enfin, je pense aux professeurs, mais je pense évidemment aussi à tout autre métier qui travaille avec vous. Et donc, c'était l'idée, c'était de se dire, ben voilà, vous passez du temps, vous investissez.
4: Oui.
2: Dans ces choses-là. Et donc, ce serait bien de vous remercier, de vous offrir un petit cadeau, un petit truc. Et donc, on s'est dit, bah, plutôt que vous offrir un cadeau, un objet, bah, passer un moment entre vous, ce serait plus sympa. Alors, on a hésité. Alors, il y a un moment donné, on s'est dit, peut-être on les emmène à l'Assemblée nationale.
4: Nous, on s'est kiffé.
2: Pas sûr que ça intéresse tout le monde. Toi, tu penses que tu aurais aimé, Arwen?
4: Moi, j'aurais kiffé. Je sais que mes amis auraient kiffé.
2: Ouais.
6: Bah, c'est bien, mais.
4: Mais ça plaît pas à tout le monde. C'est sûr que ça plaît à une minorité, quoi.
6: L'Assemblée nationale, c'est quand même, pour moi, vachement en dessous du Futuroscope.
2: Bah, c'est pas du tout le même. En fait, l'objectif est pas le même, du coup. Ouais. En fait, quand on organise une sortie avec un établissement scolaire, il y a toujours objectif premier que ce soit pédagogique. C'est sûr. Mais assez vite, on s'est dit oui, mais en même temps. Là, c'est aussi justement pour les remercier de s'investir. Et donc, peut-être qu'il faut plus faire quelque chose qui va intéresser tout le monde, qui va donner envie à tout le monde. Et donc, c'est fait le choix du parc d'attraction. Et Futuroscope, ça s'est fait parce que je crois qu'au niveau des distances, c'est le plus pratique pour nous et le plus attrayant quand même pour vous. En plus, qui permet d'être ouvert pas trop tard dans l'année. Donc, on pouvait y aller là au mois de mai. Et donc, voilà. Donc, à l'heure où on enregistre, c'était hier.
4: Exactement.
2: Ouais. C'est pour ça qu'on est un peu fatigué. La journée était longue. Mais on a échappé la pluie, du coup.
4: Oui, tout juste.
2: Ouais, ici, il n'a fait que pleuvoir toute la journée, je crois. Et nous, on a eu plutôt beau.
4: On a eu soleil une bonne partie de la journée, oui. Mm-hmm.
2: C'est une journée aussi que vous avez passée avec des collégiens. Alors, je pense que vous êtes restés entre vous, les lycéens, et les collégiens entre aussi. Mais dans le bus, vous étiez mélangés. J'ai vu qu'il y avait quelques collégiens qui étaient avec le fond du bus à faire, pas la fête, mais s'amuser gentiment dans le fond du bus. Est-ce que vous aimeriez qu'il y ait plus de choses entre collégiens et lycéens qui vous mélangent un peu plus?
4: Bah, c'est toujours un truc à apprendre en soi, c'est pas une mauvaise chose. Et ça permet peut-être même de créer des liens avec les collégiens. C'est vrai qu'on se voit pas beaucoup. Donc si on peut créer des liens et potentiellement se faire des amis, bah, tant mieux. Puis on n'est pas beaucoup au CVL, par exemple.

0: en commun. Peut-être que ce serait pratique, peut-être une fois dans l'année, de réunir tout le monde ensemble pour. Parce que souvent, on attend qu'il y ait une réunion de passer d'un côté pour donner les infos à l'autre réunion.
1: Bah oui, c'est pas dérangeant. Enfin, après, avoir du coup avec tous les emplois du temps, ça va peut-être être plus compliqué.
0: Oui, mais... ça, peut-être pour ça, peut-être qu'une fois dans l'année, quoi, mais. Histoire qu'on cale tout ça et.
1: Ouais.
0: Et donc, l'idée du Futuroscope, ça vous a plu?
1: C'était génial. Ouais.
0: Tout le monde était content de ça?
1: On a tous adoré.
0: Oui.
2: C'était trop bien.
0: C'était trop bien.
1: On a beaucoup aimé les sensations.
0: Bon, bah. Tant mieux. On sait que c'est un parc qui peut ne pas forcément plaire à tout le monde. Enfin. Après, c'est comme chaque parc d'attraction. Il y en a qui aiment, il y en a qui n'aiment pas. Oui. Comme tout, en fait. Mais. Pour du coup avoir été avec vous hier, on s'est fait la remarque que c'est pas mal le parc parce qu'on peut vous laisser en autonomie. Alors évidemment, on vérifie quand même, on check, de temps en temps, si on vous croise, on dit « Ah, c'est bien, ils sont là, et tout va bien. » On se donne des points de rendez-vous à des heures clés, comme ça, à 13h, on voit qu'on a tout le monde, on a perdu personne, c'est super, c'est qu'on peut continuer comme ça. Peut-être que s'il nous manquait du monde à 13h, c'est sûr qu'on aurait agi différemment pour l'après-midi, on aurait peut-être fait des groupes avec des adultes qui suivent des groupes et tout ça, donc voilà. Donc là, vous nous avez prouvé qu'on peut vous faire confiance, ça c'est cool. Pour nous en fait quand les élèves nous montrent qu'on peut leur faire confiance, c'est une forme de fierté un peu. Je sais pas comment expliquer, tu vois le truc, Luzanne, un peu de c'est vraiment vous nous montrez que vous commencez à être adulte.
1: Merci.
0: Un petit peu.
3: J'espère bien.
0: Non mais je dis ça parce que tu vois même les collégiens là ils nous ont montré aussi qu'on pouvait leur faire confiance aussi. Ils ont pas fait de bêtises. On a eu un bon groupe. Alors c'est aussi justement généralement les CVL, les personnes investies dans les associations CVL, CVC sont généralement des personnes qui ont envie de faire les choses et donc ils n'ont pas de raison de faire des bêtises quand on les emmène en événement, etc. Mais on ne sait jamais, vous êtes restés des adolescents, des jeunes qui peuvent des fois faire des choses que nous en tant qu'adultes on ne comprend pas, ça peut arriver. Comme ça nous est arrivé à nous à l'époque, c'est arrivé à vos parents, ça arrive à tout le monde. C'est normal, hein. On passe tous par là. Vous, après là, le Futuroscope est passé, vous avez bien apprécié. Est-ce que vous pensez que vous auriez préféré peut-être une sortie en ville? Je sais que oui, on avait pensé à Paris en disant donc, Assemblée nationale peut-être le matin, puis après-midi, visite de je ne sais pas quoi, concentration dans Paris ou quoi. Mais du coup, tout de suite, la question de la sécurité n'est pas la même.
1: Bah oui. Dans Paris surtout, c'est pas pareil.
0: Et puis.
3: Franchement, Futuroscope, c'était très bien.
0: Ouais. Parce qu'il y avait aussi cet élément que certaines classes étaient déjà allées à Paris avec leur classe. Ouais, donc ça aurait fait peut-être doublon. Même si c'est une grande ville et qu'on ne fait pas tout en une journée, peut-être que ça aurait fait doublon.
1: Non, mais le Futuroscope, c'était bien. Ça plaisait à tout le monde et puis ça ne demande pas forcément de réfléchir beaucoup. Mm-hmm. Puis oui, ça fait toujours du bien de s'amuser sans être en cours, évidemment.
0: Ouais. Comment ça a été perçu d'ailleurs par vos camarades de classe qui, eux, sont restés en classe?
1: Bah, ils avaient le seum.
0: Ouais, j'imagine, oui, bah oui. Est-ce que vous avez entendu autour de vous des élèves qui diraient « Ah bah du coup, moi, ça me motive à m'inscrire l'année prochaine, à candidater ?»
1: Non.
0: Ah ouais ?
1: Non.
0: Peut-être pas encore, alors. C'est peut-être trop tôt encore.
3: Bah, moi, j'ai pas entendu ça, mais quand on l'a dit, il y a quelqu'un qui a dit « Ah bon ? Moi aussi, je suis du CVL, non ?» Donc, ils ont quand même un peu envie d'être là, mais sans trop être là.
0: Oui, bah oui.
1: Bah, il y avait pas l'investissement.
0: C'est pas forcément, c'était pas la cause numéro 1. Enfin, c'est pas pour ça qu'on l'a fait. Mais dans les raisons de. Enfin, quand on pensait à vous emmener en voyage, etc., on s'est dit peut-être que ça en motivera certains pour les années suivantes. De se dire, bah, si on a un remerciement à la fin d'année, bah, ça peut être intéressant. Ça peut être. Comment dire? Ceux qui auraient envie mais qui n'oseraient pas, peut-être, là, oseraient un peu plus en se disant, bah, j'aurais peut-être un retour sur investissement, on va dire.
1: Et justement, Pauline.
0: Oui.
1: Sais-tu si l'année prochaine est prévue une autre sortie?
0: Aucune idée. Là, franchement, je n'en ai aucune idée.
1: Non, évidemment, c'est
0: je pas
1: pour ça que
0: je pense que ce sera décidé, je pense, en début d'année scolaire, comme cette année.
1: Faut qu'on réfléchisse à un truc, alors.
0: De mon point de vue, ce n'est que mon point de vue, je n'engage pas du tout l'établissement là-dedans. Vu que ça s'est bien passé, et que vous avez quand même été investi cette année dans plein d'événements, enfin, je veux dire, on n'a pas juste organisé ça pour vous faire une sortie gratuite, quoi. Enfin,
1: oui.
0: C'est parce que vous êtes investi à l'année. Je vois pas de raison que ça ne se reproduise pas. Après, est-ce que ce sera la même sortie chaque année? Est-ce que ce sera autre chose,
1: peut-être
0: un
1: dommage.
0: Autre parc? J'en ai aucune idée là-dessus de comment ça va s'organiser. Est-ce que ce sera la même période? Est-ce que on fera collégien, lycéen séparé? J'en ai aucune idée là-dessus.

0: C'était une simple question, ne t'en fais pas.
1: Non, non, mais j'aime bien aussi, moi aussi, des fois me projeter sur plus long terme. Et donc, mais oui, puis après, ça va dépendre aussi beaucoup de l'équipe. Oui, ça va dépendre aussi de la direction. Et puis, n'empêche aussi de la comptabilité.
0: Ouais, c'est vrai que ça a dû coûter assez cher.
1: Malheureusement, c'est un coût, mais c'est. Je pense que, encore une fois, ce n'est que mon avis d'extérieur à l'établissement. Pour ce coup-là, je pense que c'est bien que ce soit inclus dans, une fois dans l'année. Et puis, c'est 30 élèves, c'est pas 500
0: oui,
1: élèves qu'on doit déplacer.
0: C'est vrai que ça fait moins déjà.
1: Je crois que c'est ça, les deux communes. On était 33 hier. 33 élèves.
0: Et il en manquait quelques-uns.
1: Ouais, c'est ça. Il y en a trois qui ont refusé en dernière minute. Mais donc voilà, c'est, je trouve ça bien. Que ce soit fait, qu'il y ait quelque chose comme pour le carnaval, moi j'aimerais qu'il y ait quelque chose pour les gagnants. Non, déjà cette année j'ai essayé de faire un petit truc pour les participants, c'était pas grand chose, mais bon, je me suis dit que ça fera toujours plaisir.
2: Ça fait plaisir.
1: Voilà, c'est ça, c'était l'objectif. Mais je me dis que ce serait bien qu'on arrive à mettre en place des choses pour les gagnants.
0: Bah oui.
1: Et parce que je pensais à ça d'ailleurs, quelque chose qui est mis en place pour les gagnants, c'est l'hiver, au mois de décembre, il y a les énigmes. Ça, c'est que la vie scolaire qui gère. Ça, c'est pas du tout CVL ou quoi. C'est la vie scolaire qui gère. Et donc, c'est la vie scolaire qui gère aussi, du coup, parce qu'il y a des chocobons offerts.
0: Ça, c'est classe.
1: Ouais.
0: Donc, j'oublie de les faire.
1: Donc, en fait, qu'on explique pour les auditeurs, c'est chaque jour, il y a une énigme posée sur un tableau par classe, par niveau. Et donc, vous pouvez répondre à l'énigme avec votre nom, prénom, et puis la réponse de l'énigme. Vous mettez ça dans une petite boîte. Chaque jour, c'est récolté, corrigé. Et puis, on note qui a le plus de points, du coup.
0: C'est une charge de travail, quand même, en plus. Hein.
1: Oui, j'avoue que je ne sais pas trop qui gère ça dans l'équipe. Enfin, j'ai vu des personnes gérer ça. Mais en effet, c'est...
3: Bah déjà, il y a la création de l'énigme qui prend du temps, parce qu'en fait, il faut essayer de ne pas refaire les mêmes énigmes tous les ans.
1: Bah oui.
3: À un moment donné...
1: il y a des choses qui retombent, c'est sûr. Oui.
3: C'est ça. Là, cette année, il y a une collègue qui s'est vraiment investie dedans. Mm-hmm. Nous, on a un peu lâché l'affaire. Et pour la correction, enfin pour le recensement de tout, on a un tableau Excel. Mm-hmm. Donc, on revérifie toutes les réponses. Et on marque aussi si la personne a quand même participé, mais n'a pas eu de bonne réponse.
1: Oui.
3: Parce que du coup, on regarde... Le résultat se fait à la fin avec tous les points. Si jamais il y a quelqu'un qui. Enfin, il y a deux personnes qui ont des points kiff-kiff et qui a une personne qui a quand même participé mais n'a pas eu le point, elle sera valorisée par rapport à l'autre.
1: S'il y en a un qui a participé tous les jours mais qui a le même nombre de points qu'une personne qui a participé un jour sur deux, c'est celui qui a le plus participé qui sera mis en valeur. Et c'est pas mal parce
0: que
1: ça invite justement à participer régulièrement. Donc, c'est vrai que c'est beaucoup de travail, en effet, pour la collègue qui s'occupait de ça cette année. On la remercie aussi, je ne sais pas si elle veut être citée au cas où. Je le dis, c'est Marion, si elle ne veut pas, je l'enlèverai du podcast. C'est ça, je ne me trompe pas. Oui, je me suis dit, si ça se trouve, je cite un autre nom.
3: Après, je fais un petit appel aussi aux lycéens qui veulent participer.
1: Oui, tout à fait.
3: Parce qu'on n'a pas tant de lycéens qui participent que ça. Là, cette année, on en avait deux. Et... ouais. Ouais. Il y en a quelques-uns qui participent une de temps en temps. Puis en plus, ils ont eu, je crois, que des bonnes réponses. Ah. Tout le long. Et ils en ont eu une mauvaise et on est allé les voir en leur demandant « Vous êtes sûr
1: T'as pas fait une bêtise, là ?»
3: Réfléchis un petit peu. Mais voilà.
1: Ouais.
0: Je participerai l'année prochaine, promis.
1: C'est bon, en plus, c'est chocobon.
0: Bah oui, c'est vrai.
1: Non, et puis c'est marrant, ça, on se challenge, on y réfléchit. Moi, je sais que quand je suis de surveillance le mercredi, je regardais à chaque fois... C'est quoi cette année? Je dis en 6e, je l'ai, 5e, je l'ai, 4e, je ne l'ai pas déjà. Aïe, aïe, aïe, aïe, aïe, aïe, je ne l'ai pas, j'arrive pas, je ne comprends pas. Et donc, je faisais chaque classe comme ça dans ma tête.
0: Moi aussi, je fais ça, mais du coup, je ne mets même pas ma réponse, donc c'est dommage.
1: Bah
0: c'est
1: ouais,
0: pour
1: c'est
0: ça qu'en
1: dommage.
0: Fait, il y en a moins, parce qu'il y en a sûrement qui les font, mais qui ne mettent pas de papier.
1: Oui, oui, juste qu'ils ne pensent pas à le déposer. Mmh. Ouais, ouais. C'est vrai, c'est vrai, c'est vrai. Bien, merci beaucoup. Je ne sais pas si vous voulez ajouter quelque chose autour du CVL, parce que je pense que là, au niveau du CVL, on a fait le tour de comment ça marche.
0: Ouais.
1: Alors Zoé, toi tu es en terminale et on espère ne pas te revoir l'année prochaine parce que ça voudrait dire que tu as raté ton bac. Donc on espère vraiment ne pas te revoir l'année prochaine, si ce n'est en dehors de l'établissement, si tu veux nous faire un coucou. Camille et Erwan, vous êtes en première. Est-ce que l'année prochaine vous recandidaterez au CVL?
0: Bah, de toute manière, je crois que c'est pour 2 ans.
1: T'es pour deux
0: donc,
1: ans.
0: Donc de toute d'accord. manière, on est réélu.
1: Oui, parce que là, c'était votre première année.
0: C'est ça.
1: D'accord. Oui. Ok. Donc,
0: mais c'est pour va, deux ans. Moi, je vais m'investir cette année. J'ai pas été très investie cette année. Donc l'année prochaine, je voulais dire, pardon.
1: Il n'y a pas de souci. Après, chacun gère son temps. Voilà, vous êtes adolescent. Justement, c'est vous apprenez aussi à gérer votre temps en dehors des cours, en dehors de tout ça. Et on est en train de perdre Zoé. Donc, on est rentré un peu tard hier. On est parti tôt sur tout ça. On est parti tôt.
0: On n'est pas rentré si tard que ça.
1: On n'est pas rentré si tard, mais on est parti tôt. Ouais. Et puis on a quand même pas mal marché, fait les attractions, etc. Votre attraction préférée, comme ça, juste pour terminer ?
0: Les Bermudes.
1: Les Bermudes, ouais. c'était
0: vraiment trop bien.
1: Donc c'est un bateau qui est sur des rails mais qui finit dans l'eau. Ok, enfin qui est dans l'eau quasiment tout le long. Mais
0: j'aurais dit, en fait j'en ai deux. J'ai Objectif Mars et Comarwen les Bermudes.
1: Mm-hmm. Et Zoé.
2: Moi je pense Objectif Mars.
1: Je pense que c'était le préféré de beaucoup.
2: En premier et après deuxième ex-aequo les Bermudes de la danse des robots.
0: Ouais, bah c'est ceux qui ont le plus de sensations, je trouve.
2: Oui,
1: ouais, c'est ça.
2: Complètement.
1: Objectif Mars, pour ceux qui ne connaissent pas, c'est un roller coaster. C'est un
0: peu
1: c'est
0: court, un rail.
1: Ouais, c'est ça qui est dommage. Ça mériterait un deuxième tour.
0: Ouais.
1: Et la spécificité, c'est que c'est des. Comment on dit ? J'ai pas les mots. C'est pas des chariots, c'est des.
2: Des wagons.
1: Des wagons, ouais, merci. Qui peuvent tourner sur eux-mêmes. Mmh. Et donc.
0: Et nous tairons la fin de l'attraction.
1: Oui, nous ne dirons pas la fin. Oui, évidemment. C'est vrai que j'allais le dire, mais oui.
0: Oui, tu fais on bien. Ne dis pas c'est la vrai. Fin de l'attraction. Ça gâche tout le fun de ceux qui ne l'ont pas fait et qui le découvrent.
2: Moi, je ne savais pas. Vrai. J'ai découvert. Ah,
0: moi aussi,
1: ouais, moi aussi j'ai découvert.
0: C'est super ouais, drôle d'être les seuls à
1: savoir. Parce que
0: c'est
1: évidemment à ce moment-là qu'il y a la photo.
2: Bien sûr.
1: Évidemment. Objectif Mars, j'ai bien aimé. Et j'ai redécouvert dans sa glace. Parce que j'avais été au Futuroscope quand j'étais en 6e, moi. Donc
0: ah
1: ça
0: oui,
1: commence
0: ça,
1: à faire un moment.
0: Oui, ça fait un petit peu longtemps.
1: Déjà. Oui, d'ailleurs, tout le monde me dit ça en mode. Ah oui, je suis en mode.
0: Non, mais non, ça fait pas longtemps. Mais par rapport à nous, forcément, ça fait
1: bah,
0: longtemps.
1: Oui, c'est sûr. Oui, ça fait 15 ans, 16 ans, quelque chose comme ça. Bah vous étiez pas né en fait, ou tout juste bébé.
3: Et est-ce que t'as été autant impressionné quand t'étais en 6e du coup que là maintenant?
1: Ah non, bah j'étais beaucoup plus impressionnée en étant en 6e parce que bah j'étais toute petite et donc c'était un de mes premiers gros parcs d'attractions.
3: Mais tous les effets 3D, 4D, tout ça.
1: Alors cette année j'en ai pas fait beaucoup. J'en ai fait qu'un truc où il y avait de la 3D, 4D là. Qui m'a donné la nausée parce que maintenant malheureusement j'ai un petit mal des transports et donc c'est le genre de choses qui est compliqué, justement les écrans quand ça bouge ça me donne un mal des transports. Donc cette année j'en ai fait qu'un, mais à l'époque j'étais impressionnée, moi je trouve, ouais, de
3: la technologie.
1: Ouais même le je sais plus c'est quoi le truc de Vienne là. C'est trop bien. Je sais plus comment ça s'appelle exactement, qui en gros un film sur la ville de Poitiers, enfin on vous montre tout ce qu'il y a à Poitiers, etc. C'est le truc, je crois que c'est un des trucs les plus anciens du Futuroscope.
0: C'est trop bien pourtant, c'est trop fun.
1: Et ouais en vrai c'est marrant. Et donc à l'époque j'étais impressionné. Je sais qu'en effet oui, la qualité d'image, on n'était pas sur les qualités d'image qu'on peut voir au cinéma aujourd'hui en 3D, 4D, mais c'est bien que ça existe et que ce soit réuni au même endroit. Et maintenant, il y a un peu d'autres attractions aussi en plus, c'est un plus.
0: Ça fait du renouveau. Et puis le fait que tout soit français, par exemple, dans les files d'attente, mm-hmm. on a des petits. Comment on appelle ça ? Bah, il y a des histoires qui arrivent, oui. Du coup pour l'attraction et tout est en français. Et
1: c'était la
0: fait
1: remarque
0: par des Français,
1: que
0: c'est bien.
1: Les files d'attente étaient très bien décorées. Enfin, on était dans le. Comment dire ? Dans l'univers à chaque fois.
0: Bah, les Bermudes et Tornades, ouais. C'était génial.
1: C'est vrai, tout à fait. Tout à fait.
2: Celle des lapins crétins aussi, elle est bien. Il y a des buzzers. Et quand on appuie, ça fait des trucs. Il y en a un, quand tu appuies, ça fait bouger une plateforme qui est, je sais pas, 20 mètres plus loin. Et du coup, les gens, ils vibrent de loin. C'est drôle.
1: Je l'ai pas faite, celle-là. Mais
0: j'ai pas fait ça. C'était dommage.
1: Drôle. Ça avait l'air rigolo. J'ai fait les toboggans, là. Effrayant. Là.
0: Je voulais trop les faire, on n'a pas eu le temps.
1: Ah là là. C'était très très bien. Bref. On va se quitter là-dessus, parce qu'on a bientôt une heure d'enregistrement quand même.
2: Ouais.
1: Et puis c'est bientôt une heure pour vous d'aller manger, comme d'habitude.
2: Des wings de poulet.
1: La semaine prochaine, c'est sûr qu'il n'y aura pas d'émission parce que c'est férié le jeudi et donc l'internat ferme le mercredi matin. Mais puis on verra après sur la. Après, on va vite arriver sur la fin de l'année scolaire, donc il y aura certainement de moins en moins d'émissions. Mais si vous êtes dispo, si vous êtes OK, si vous avez envie de parler de quelque chose, n'hésitez pas.
0: Pas de soucis.
1: On est là pour ça, dans On se dit tout.
0: On se dit tout, justement.
1: On se dit tout, justement, dans On se dit tout. Mmh. Bien, merci beaucoup. Et merci donc, pour votre engagement dans le CVL. Et merci pour cette émission.
2: Merci
1: Bonne
2: à
1: journée.
2: Toi.
0: Bonne journée.
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1: On fait le tour des concerts du coin dans le coin des concerts sur Fréquencié. Bonjour à tous et à toutes, bienvenue dans ce coin des concerts. Et oui, il n'y a pas eu d'émission pendant 2 semaines à peu près, mais je vous avais prévenu, c'est parce qu'on arrive sur la fin de saison et donc forcément il y a un petit peu moins de concerts, mais ne vous inquiétez pas, j'en ai quand même quelques-uns à vous présenter aujourd'hui. On commence avec le jeudi 21 mai à la salle Jean Carmé à Alonne. Il y aura la Maison Tellier avec Opaque en première partie. Pour les abonnés, on est à 15€, en prévente c'est 20€ et sur place ce sera 22€. Alors pour la présentation de Opaque, sa musique n'a de cesse de s'affranchir et de s'agrandir. Cheminant entre artisanat lofi et sommet de pop orchestral, elle trouve un nouvel aboutissement avec Dans 1000 ans, troisième album sorti en octobre 2025. On écoute un extrait du titre Le printemps fait d'or.

C'était un extrait du titre Le Printemps fait d'or, le titre de Opaque, qui sera en première partie de La Maison Tellier. Alors La Maison Tellier, justement, ce n'est pas qu'une nouvelle de Maupassant, c'est aussi le nom d'un groupe français créé en 2004, au départ duo avec les frères Raoul et Helmut Tellier, musiciens férus de country, de folk et de blues, puis groupe à part entière avec Léopold à la trompette, le bassiste Alphonse et le batteur Jeff. On écoute le titre Au Vauban pour illustrer ce concert de La Maison Tellier.

C'était le titre Au Vauban de la Maison Tellier qui sera en concert le jeudi 21 mai à la salle Jean Carmé à Alonne pour un tarif de 22€ sur place. On passe au vendredi 22 mai, toujours du côté du Mans, à la salle Le Scarron. Il y aura Suns et Défait. Pour les abonnés, on est à 10€. En pré-vente, c'est 15€. Sur place, ce sera 17€. À l'heure où j'enregistre cet épisode, on est sur les dernières places, donc renseignez-vous vite. Ça risque d'être vite parti. Et sinon, il y a toujours des reventes mises en place sur les sites. N'hésitez pas à regarder, à vous inscrire. Il peut y avoir toujours des places jusqu'au dernier jour. Défait, donc formé en 2023, le groupe Défait réunit les frères Valero et Nirda, Grégoire Couvert et Eric Lara, chanteurs d'origine mexicaine, performeurs dont les textes alternent en trois langues, anglais, espagnol et français. On écoute un extrait du titre Moloch.

Voilà pour l'extrait du titre Moloch du groupe Défait qui sera en première partie de Suns le vendredi 22 mai. Suns, groupe montréalais formé en 2007, reconnu pour son mélange singulier de rock expérimental, d'électronique minimaliste, de krautrock et de post-punk. Depuis leur premier album, le trio s'est forgé une identité sonore à part, tendue, répétitive, atmosphérique, toujours en marge. On écoute le titre Up Past the Nursery.

c'était Up Past the Nursery, le titre de Suns qui sera en concert le 22 mai dans la salle Le Scarron au Mans pour un tarif de 17€ sur place. Et attention, ce sont les dernières places à l'heure où j'enregistre cet épisode. On poursuit avec un rappel, le concert de Lions Law et Breakout qui était prévu le 22 mai à la Luciole est lui annulé. Donc si vous aviez des billets, renseignez-vous pour vous faire rembourser puisque c'est pas reporté là pour le coup, c'est annulé. Normalement c'est remboursé automatiquement, mais si ce n'est pas le cas, n'hésitez pas à vous renseigner auprès de votre point de vente. On poursuit avec le mercredi 27 mai à 14h à la Luciole. Il y aura Festibahut 9, c'est la 9e édition déjà. C'est donc un festival gratuit, on y vient. Qu'est-ce que c'est Festibahut ? Un événement unique organisé par des lycéens ornés pour valoriser la scène musicale lycéenne et locale. Ce rendez-vous festif propose un tremplin musical mettant en lumière des groupes lycéens et un forum associatif pour échanger sur des causes sociales et culturelles. Des animations créatives et ludiques seront également proposées, créant un moment convivial de découverte et de partage. Festibahut est une occasion pour les jeunes organisateurs de s'impliquer dans un projet collectif soutenu par l'association Découvre Verte et la Luciole. Découvre Verte, c'est le nom de l'association, c'est pour ça que je le dis en deux mots. Un après-midi où musique, échange et solidarité se rencontrent dans une atmosphère chaleureuse. Enfin, le samedi 30 mai à la Luciole à 20h30, il y aura Daran et Jekyll Wood pour la première partie. Pour les enfants, on est à 9€, en abonné c'est 14€, en tarif réduit c'est 16€, en pré-vente c'est 18€ et sur place ce sera 20€. En première partie, Jekyll Wood propose un univers à la croisée du chill rock, de la pop progressive, de l'électro-folk. Influencé par Jeff Buckley, John Mayer ou Radiohead, le guitariste et songwriter Tourangeau embarque son auditoire dans un road trip intérieur où mélodie, sophistication et émotion se mêlent. Virtuose et fin mélodiste, Jekyll Wood sait transformer chaque concert en une expérience sonore subtile et captivante, explorant à la fois les territoires indés et les sonorités modernes entre rock vintage et pop contemporaine. On écoute un extrait du titre Friends Don't Lie.

0: Voilà l'extrait de Friends Don't Lie, le titre de Jekyll Wood qui sera en première partie de Daran le samedi 30 mai. Et pour la présentation de Daran, quoi de mieux qu'une interview réalisée par William. Alors il y a un léger écho sur la voix de William, mais ça malheureusement c'est difficilement réparable quand c'est par téléphone. On écoute l'interview de Daran.
1: Bonjour à toutes et à tous, bienvenue sur Fréquencier, nous sommes en compagnie de Daran, bonjour.
2: Bonjour.
1: Alors Daran, tu es en tournée à Alençon le samedi 30 mai, pour le concert donc à la Luciole, pour cette tournée Grand Hôtel Apocalypse. Plus de 80 dates, c'est ça pour cette tournée? C'est une longue tournée?
2: Ouais, c'est une longue tournée, ouais. Je savais pas trop où j'en étais, j'avais pas de tournée depuis le Covid. Et puis comme ça se passe bien, le monde du spectacle étant un petit monde, ils s'observent tous, donc quand ils savent qu'ils vont remplir leur salle, ils bookent. Donc mais j'en suis hyper heureux. C'est vraiment, ouais, j'ai vu qu'à Alençon on était upgradé, d'ailleurs on était très peu dans le club, et puis ouais. on passe en grande salle. Ça me fait toujours un petit peu peur parce que j'aime mieux un club bondé qu'une grande salle moins pleine, mais ils sont très confiants, donc bon.
1: Ouais, en général, à Alençon, il y a un bon public fidèle au rock et tout. En général, ça marche bien.
2: Ah, moi, je me souviens de la Luciole d'avant, la Luciole où on tapait la tête contre le plafond.
1: Ah oui, d'accord. C'est un peu changé, je pense.
2: Oui, ça a beaucoup changé, ouais.
1: Ouais, non, bah, c'est bien. Et donc, 80 dates, ouais, c'était pas prévu, ça, à la base, de faire 80 dates quand même.
2: Non. Au départ, je vis à Montréal, donc j'étais venu pour une tournée française d'une quinzaine de dates très suivies, mais avec mes Canadiens, d'accord, avec mes musiciens canadiens. Et puis, et c'est comme on a fait le plein sur ces dates-là que mon tourneur français a dit, moi, je pourrais booker plein d'autres dates. Hein, et je dis, ok, je vais rester. J'ai monté une équipe française et je suis resté. Et me voilà donc 80 dates plus tard. Ouais.
1: D'accord, donc ça c'est la tournée qui suit l'album Grand Hôtel Apocalypse, hein, qui est sorti en octobre 2024, hein, si je ne me trompe pas.
2: Ouais, c'est ça. Ouais.
1: D'accord. J'ai vu qu'il avait été enregistré à Montréal, en Bretagne, au Mexique et en Californie.
2: Oui, ça fait très... Ça fait très jet-setter dit comme ça, mais ouais, en fait, c'est pas. Non, j'ai enregistré en Bretagne toutes les enfermées dans ma cabine, guitare, basse, batterie, fausse batterie, et puis je suis rentré à Montréal, je l'ai chanté là-bas. Et après, j'avais craqué sur un batteur sur un autre projet à Los Angeles, et donc je voulais qu'il fasse mon album. Et donc on a fait batterie là-bas, et puis plutôt que d'être à moins 25 à Montréal, et j'étais au Mexique à 30 degrés, puis voilà. Donc voilà l'histoire de c'est mon cheminement à moi, quoi. C'est pas l'album qui a c'est pas un grand album international.
1: Quand même. Est-ce que tu écris toujours des chansons pour d'autres artistes?
2: Plus rarement, on va dire, parce que c'est un métier qui se perd un petit peu. Y a de plus en plus de gens qui, quand ils arrivent sur le marché, ils sont souvent auteurs-compositeurs ou des équipes déjà formées. Voilà, donc. Oui, il m'arrive de faire encore des choses de droite, de gauche, mais c'est plus l'essentiel de mon travail. Hein.
1: D'accord. Depuis toutes ces années, depuis 8 barrés, par exemple, hein, l'album, c'est le deuxième album, hein, celui-là, 8 barrés, c'est ça, en 95.
2: Ouais.
1: Quel est le chemin parcouru? Qu'est-ce que tu retiendrais de toutes ces années de carrière?
2: Un chemin ininterrompu, en fait, parce que les artistes, ils passent en dessous du niveau de la mer ou au-dessus, donc les gens en entendent parler plus ou moins. Et puis moi, en plus, je suis à cheval sur plusieurs territoires, donc des choses qui ont marché d'un côté n'ont pas marché de l'autre, des choses qui n'ont pas marché en France ont marché au Canada, donc j'ai toujours continué à sortir des albums et à faire beaucoup de concerts derrière. Ma vie a toujours été là-dedans. Et j'ai un autre métier qui est celui de producteur, donc je suis aussi un rat de studio et mon emploi du temps est très très très rempli.
1: Ouais. Une vie complète, quoi.
2: Ouais, une vie complète. Mais bon, moi, j'ai pas honte de dire que je suis débordé, mais que j'aime ça, quoi.
1: Là, la tournée, normalement, elle est censée s'arrêter quand, celle-ci ?
2: Eh bien, on va finir par une date parisienne début décembre, je pense.
1: Et après, le futur proche, la réécriture.
2: Ah bah, je suis déjà sur le suivant.
1: D'accord.
2: Ah, on est obligé de vivre un album en avance. Ah oui, parce que quand un album il sort, pour nous, il est déjà vieux. Ah oui. On le vend comme une nouveauté, mais parfois il a un an et demi. Les morceaux ont été essayés longtemps avant, ils ont été enregistrés, ils ont été mâchés, ils ont été digérés.
1: Et oui,
2: donc forcément, c'est toujours le. Un instant T, c'est un polaroïd d'un moment de la vie. Et puis, mais une fois que c'est figé dans le temps, nous, on est déjà en avance.
1: Ouais, et du coup, est-ce qu'on se dit, quand l'album est sorti, qu'il y a un décalage, est-ce qu'on, quand on réécoute, on dit, ah, ça, je ferai plus ça maintenant, je le ferai différemment, ou d'autres inspirations aussi?
2: Ça m'arrive d'écouter des choses que j'ai faites il y a 20 ans avec un regard amusé, mais je sais que j'étais à fond. Donc ça vieillit bien. Donc j'ai pas de regrets.
1: Ouais, c'est ça.
2: Si on est à fond et si c'est fait sincèrement, il y a pas de regrets. Évidemment, mais je pense que demain je ferai les choses différemment d'aujourd'hui. C'est inévitable. J'ai la prétention de me coucher moins bête tous les soirs.
1: Comme
2: donc
1: tout le monde,
2: oui, j'ai forcément appris des choses dans la journée. Effectivement, déjà un an après, j'aurais peut-être fait les choses différemment. Ouais. Mais je considère, par contre, quand je regarde un album, je regarde une photo d'un moment donné. Donc j'ai pas le jugement.
1: Ouais, bien sûr. Donc là, c'est toi qui écris, qui a déjà écrit les prochaines chansons. Qu'est-ce qui t'inspire en ce moment dans ce super monde génial?
2: Là, il y a une actualité qu'il faut peut-être justement pas laisser prendre trop le pas sur, parce que il y a des choses qui sont un peu éphémères, je trouve, qui se passent en ce moment. Il y a un peu un zapping des choses en ce moment. C'est pas une période stable, donc je sais pas s'il faut trop s'appuyer.
1: Pas trop se faire influencer. On peut écrire des choses complètement différentes, bien sûr.
2: Ouais. Je trouve que il y a danger à coller à l'actualité en ce moment, parce que justement on n'a pas de recul sur tout ce qui se passe, je trouve. On peut voir des grandes tendances mondiales, on peut voir beaucoup de choses comme ça, mais où ça va finir, personne n'en sait rien. Est-ce que les quelques débiles qu'on observe sont toujours au pouvoir dans 5 ans? Donc je sais pas, faut voir.
1: D'accord, mais ça joue pas trop sur l'écriture, quoi.
2: Peut-être sur le mood général doit quand même. Voilà, moi aussi je paye mon essence beaucoup plus cher que normal, mais.
1: Bien sûr.
2: Je peux dire que les tournées, on est impacté, hein.
1: C'est clair. Hein.
2: Le gasoil, on cherchait total quand même. Hein.
1: Ah oui, bien sûr, forcément. Hein. Forcément.
2: Bon,
1: en tout cas, tout se passe bien. Et puis, voilà, la fin de la tournée en décembre, on rattaque sur un nouvel album. Ça, c'est plutôt cool, quoi.
2: Oui. La vie, c'est le mouvement, de toute façon.
1: On va écouter, enfin, l'interview. Je n'ai jamais vu personne. Est-ce que tu peux nous en parler de ce titre, nous dire quelque chose dessus?
2: Ah, alors, ce titre, en fait, c'est marrant parce que le refrain date de l'époque d'Aaron Elifiez. Il est écrit par Alana Filippi.
1: Ah, d'accord. Ok.
2: Ouais. C'est marrant parce qu'on avait écrit ça il y a très longtemps, qui est décédé depuis, hein, qui est la mère de ma fille, et on avait écrit ça il y a très longtemps, et elle avait écrit ces quelques mots, je n'ai jamais eu personne, hein, et j'avais fait le refrain dessus, j'avais fait la musique dessus, et puis ce truc est resté dans un tiroir 25 ans. J'ai toujours pensé que c'était un grand refrain, et puis, j'avais dit, il faudrait qu'il fasse des couplets là-dessus, hein, et ça s'est jamais fait. Et donc là, je l'ai ressorti je l'ai donné à mon ami et génie de l'écriture, Pierre-Yves Lebert, et je lui ai dit, tiens, fais des couplets. donc il est co-signé Alana Filippi, Pierre-Yves Lebert au texte.
1: Ouais. D'accord, bon, donc c'est une belle histoire quand même.
2: C'est marrant. Ouais, c'est marrant. Je ne sais pas s'il y a d'autres gens qui sont décédés ont sorti un disque récemment, mais je ne sais pas.
1: D'accord. Ok, bah merci beaucoup, Daran. On vous souhaite bien sûr une belle fin de tournée, même s'il y a encore du temps. Une belle soirée, bien sûr, à Alençon, à la Luciole, hein, le samedi 30 mai, avec un maximum, maximum de gens, voilà, pour profiter.
2: Ouais, j'ai hâte. Ouais.
1: Et puis, bonne continuation et à bientôt, peut-être.
2: Merci. Au revoir.
0: Merci William pour cette interview et comme il l'a dit, on va écouter le titre « Je n'ai jamais vu personne ». On va se quitter avec ce titre. On se retrouve la semaine prochaine pour un autre coin des concerts et ce sera un spécial Jazz Tangente. Bonne journée à tous et à toutes sur Fréquence Sillé, bien sûr.

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1: Bonjour à toutes et à tous, bienvenue dans cet agenda qui recense les événements sur Ciel Guillaume et aux alentours. Et on commence avec le lancement de la saison 2026 au Jardin d'Art Brut Fernand Châtelain à Fier. On vous convie au pot lecture d'ouverture du jardin le samedi 23 mai 2026 à 17h. Les bénévoles de l'association vous attendent pour vous faire découvrir des drôles de lectures avec des vrais moments de rire et d'émotion, bien dans l'esprit du facétieux Fernand. Le verre de l'amitié accompagné de petites gourmandises vous sera offert en fin de lecture. On part du côté de Saint-Léonard-des-Bois. Le dimanche 24 mai, les amis de Saint-Léonard organisent leur traditionnelle fête de la nature avec plus de 50 exposants. Des domaines aussi variés que l'alimentation, l'herboristerie, le maraîchage, l'artisanat d'art ou le bien-être. La fête de la nature des Alpes-Mancelles est devenue un événement incontournable en Sarthe, avec une thématique forte autour de la découverte des plantes sauvages ou aromatiques et de leurs utilisations. C'est une journée joyeuse pour célébrer la nature, le bio et les savoir-faire artisanaux. Baladez-vous entre les stands, découvrez les plantes sauvages comestibles et médicinales avec des passionnés, goûtez de délicieux produits bio et profitez d'une ambiance conviviale au cœur des Alpes-Mancelles. Rencontrez également des professionnels et des bénévoles dans le domaine de la protection de l'environnement, la défense du consommateur et les bonnes pratiques écologiques. Au programme, marché de producteurs avec les tisanes de Florence Varonne, des plantes des Alpes-Mancelles, safran de Loup-Safran, brasserie Majmalt qui sera présent également, bijoux en papier japonais de Camille Lecourt, randonnée, atelier, concert du groupe mayennais Badegna Folie à 15h30, massage détente avec Jean-Baptiste Choisy. Donc plus de 50 exposants réunis autour d'un mode de vie plus naturel. Les animations prévues au cours de la journée, rando Alpes-Mancelles, randonnée, le matin à partir de 9h, Virginie Dagneau, conférence ludique autour de l'usage des plantes à 11h, Anne Vandenberg, atelier cuisine de plantes sauvages comestibles à 11h30 et 14h30, Parc et Géoparc Normandie-Maine, animation et découverte des libellules le long de la rivière Sarthe à 14h30, concert donc du groupe mayennais Badegna Folie aux sonorités africaines à 15h30, Karine Martin, séance collective de Kwidjong le long de la rivière Sarthe à 16h. Jardin Vent Debout, découverte de la permaculture tout au long de la journée. Auguste Maillot vous propose des jambons en accès gratuit tout au long de la journée. Pierre Hang vous donnera des conseils d'un pépiniériste avisé sur les changements climatiques tout au long de la journée. Et enfin, le syndicat du bassin de la Sarthe vous propose des informations sur la qualité de l'eau des rivières et du robinet tout au long de la journée. La restauration sur place, galets de saucisses, crêpes, tartes végétariennes froides, soupe à l'ortie, nombreux gâteaux artisanaux au bar à thé et plat principal, un excellent mafé sénégalais. Entrée gratuite organisée par les Amis de Saint-Léonard. Pour plus de renseignements, www.lesamisdesaintleonard.org. Et on va à Saint-Cenery-le-Géret qui se transforme en galerie d'art à ciel ouvert. Les rencontres de Saint-Cenery reviennent du 23 au 25 mai 2026. Après deux années compliquées, les rencontres de Saint-Cenery organisées par l'association des Amis de Saint-Cenery-le-Géret et de ses environs auront lieu pendant trois jours du week-end de la Pentecôte. Le village ouvre ses portes à une trentaine d'artistes venus de tous horizons et se transforme en une véritable galerie d'art à ciel ouvert pour les amateurs d'art ou les simples promeneurs. Le public peut ainsi flâner de ruelles en ruelles dans l'un des plus beaux villages de France situé en bordure de Sarthe et ainsi admirer les différents ateliers d'exposition. Les rencontres de Saint-Cenery propose également aux enfants un atelier de création. L'atelier sera animé par des professionnels des arts plastiques, enseignants, professeurs des écoles ou artistes, en partenariat avec le Centre d'art d'Alençon. Les enfants pourront pratiquer et découvrir la gouache, les crayons de couleur, les feutres, le pochoir, la linogravure, avec la présence des parents pour les enfants de moins de 6 ans. Les travaux réalisés pourront être récupérés dès qu'ils seront secs. L'atelier se situera à la salle du pont, samedi et dimanche de 14h à 18h et lundi de 14h à 17h. L'accès à cette manifestation est gratuite. Et on reste à Saint-Cenery-le-Géret, dans le magnifique cadre des jardins de la Mansonnière. Le dimanche 24 mai, toujours, Marie Devotte propose un atelier d'initiation à la poterie pour les adultes au jardin de la Mansonnière, donc à Saint-Cenery. Deux sessions possibles, le matin de 10h à 12h et l'après-midi de 14h à 16h. Tarif 30€ par personne. La pièce que vous aurez réalisée, cuite par les soins de la céramiste, sera retirée au jardin. Attention, les places sont limitées. Renseignements et inscriptions 02 33 26 73 24. Et on commence les lotos avec le samedi 23 mai à Bessé-sur-Braye. 4 super lotos vous sont proposés. Les super lotos de Pentecôte. Également à Saint-Marc-d'Outillé, un super loto le samedi 23 mai organisé par le comice agricole de Saint-Rémy-de-Sillé. Ouverture des portes à 18h, début des jeux à 20h à la salle Maurice Thermot. Sans réservation, c'est animé par Anthony. Donc il y a une carte cadeau de 1000 euros à gagner, entre autres, et de nombreuses autres cartes cadeaux, bien sûr, buvette, restauration sur place. Et il y a également un loto à Bessé-sur-Braye le dimanche 24 mai et le lundi 25 mai. Voilà, cet agenda se termine. Je vous dis à la semaine prochaine.

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1: Bonjour à toutes et à tous, bienvenue dans Ciné Scié, la rubrique qui vous présente le film qui vous est proposé à la salle Léon Bénardeau de Scié Le Guillaume. Et cette semaine, le film qui est en projection, c'est La Maison des Femmes. C'est un film dramatique français d'1h50, réalisé par Mélisa Godet, avec dans les rôles principaux Karine Viard, Laetitia Doche et Aïe Aïdara. À la Maison des Femmes, entre soins, écoute et solidarité, une équipe se bat chaque jour pour accompagner les femmes victimes de violences dans leur reconstruction. Dans ce lieu unique, Diane, Manon, Inès, Awa et leurs collègues accueillent, soutiennent, redonnent confiance. Ensemble, avec leur force, leur fragilité, leur conviction et une énergie inépuisable. On écoute tout de suite la bande-annonce.
2: La Maison des Femmes, bonjour.
3: Alors, c'est Amina, c'est ça ?
2: C'est un espace pour elle, pour qu'elle puisse penser à autre chose.
4: Et là, on donne tout. 3, 2, 1.
2: Notre structure est menacée de fermeture à moyen terme.
5: Et elles font quoi, du coup, les patientes, sinon on ferme ?
3: Il faut qu'on devienne inévitable. On va pas se laisser faire, croyez-moi.
6: Mon mari est quelqu'un de formidable, mais il finira par me tuer.
3: Putain, mais si nous, on peut pas être là pour celles qui ont pas pu éviter le pire, ça sert à quoi, là, les statistiques, là, tout ce bordel, là ?
5: Ah, j'ai encore passé pour la ouf de service.
7: Oh, moi, tu sais, ça me dérange pas les ouf.
5: Bah, évidemment, c'est ton fond de commerce.
3: Amina, souris-moi.
8: Ça arrive pas.
3: T'es magnifique.
9: Mais ouais, t'es une bombe, Amina. Beyoncé, quand elle se réveille le matin, elle est comme nous.
10: Hein. Ah, même pire, si ça se trouve. Hein.

0: totalement le droit d'être en colère. Vous avez le droit de le dire.
1: Si on veut qu'elle puisse tout nous dire, faut qu'on ait l'air capable de tout entendre.
2: Et puis quand ça marche pas, on va se brûler la gueule.
3: Du coup, vous faites quoi ce soir?
4: Évidemment, on rêve tous du jour où une structure comme la nôtre sera devenue inutile. Mais en attendant, nous avons besoin d'aide.

Projection le vendredi 22 mai à 20h30 et le dimanche 24 mai à 18h. Je vous rappelle que ce film vous est proposé par Cinéambule et la mairie de Sillé-le-Guillaume pour un tarif unique de 5 euros avec une carte de fidélité gratuite qui vous permet de bénéficier d'une place au bout de 10 entrées. Ce ciné-ciné se termine et je vous dis à la semaine prochaine.

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1: Bonjour à toutes et à tous, bienvenue dans cet agenda qui fait le tour des événements à venir dans les prochains jours sur CIE et c'est...
2: 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T'écoutes Fréquencier? Mais c'est une radio associative, c'est dépassé.
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3: 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Ils arrivent avec plein de nouveautés. D'ailleurs, je te laisse, la bande à Wii va commencer.
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0: Bonjour à toutes et à tous, vous écoutez Secondaire sur Fréquencier 97.9 FM, l'émission réalisée et animée par les élèves de seconde C de la cité scolaire Paul Scarron. 30 minutes pour donner la parole aux lycéens sur les sujets qui les concernent ou les passionnent. 30 minutes, c'est peu quand on y réfléchit. Alors tout de suite, le sommaire de l'émission. Qu'est-ce que je vais bien pouvoir me mettre aujourd'hui? Voilà bien une question que chacun d'entre nous s'est posée un jour ou tous les jours, avec plus ou moins d'angoisse selon nos personnalités. Qu'on s'y intéresse ou non, que nous soyons passionnés ou au contraire très critiques vis-à-vis de l'importance que la société lui accorde, nous ne pouvons pas être indifférents à la mode. Un vaste sujet tant il irrigue la société à de nombreux niveaux différents. De la haute couture à la fast fashion, des nouveaux comportements de consommation de mode entre prêt-à-porter et seconde main, une mode à la fois populaire et élitiste, à la fois consommation de luxe et consommation de masse, besoin réel ou futilité superficielle, nécessité de s'habiller certes, mais aussi catastrophe environnementale lorsqu'elle tourne à la boulimie vestimentaire. La mode a un double visage que nous allons tenter d'explorer aujourd'hui. Et c'est avec Louise, Adeline, Sausan, Tom, Manon et Lisa, tous élèves en seconde C au lycée Paul Scarron, que nous allons traiter de ces questions. Bonjour.
1: Bonjour. Bonjour.
0: Vous allez bien?
2: Oui, et vous?
0: Bah oui, ça va bien, merci. Ils sont tous adolescents, particulièrement concernés par les problèmes de rapport à l'image qu'ils renvoient, particulièrement exposés aux réseaux sociaux, nouveaux vecteurs qui influent sur les comportements et provoquent parfois des mouvements massifs et incontrôlés. Nous parlerons bien sûr de leurs expériences personnelles, mais nous prendrons également un peu de recul sur ces phénomènes en leur donnant une perspective historique ou encore en débattant autour de la question. Alors, la mode pour vous, c'est important?
2: Oui.
0: Oui. Oui. Qui veut s'exprimer sur le sujet? Vous y passez, vous, du temps à choisir vos vêtements?
2: Oui.
0: Alors, combien de temps?
2: Bah, ça dépend, mais je dirais 15 minutes.
0: Ah, 15 minutes, ça va encore. Tom, toi, tu t'habilles vite, longtemps, ça prend du temps ta journée?
3: Vite.
4: Enfin, je regarde juste la météo.
0: D'accord, après, ce qui est donc une vision assez pratique de la chose. Qui passe le plus de temps ici à choisir ses vêtements? Je suis un peu curieux de le savoir.
5: Bah, ça dépend des jours. Il y a des jours, je peux mettre 20 minutes, je pense, 30.
0: 30 minutes? Et qui dit mieux?
6: Non, pas moi.
0: Ouais, 30 minutes, ça paraît raisonnable quand même. Bon, moi, j'y passe beaucoup moins de temps, je vous le dis tout de suite. Lundi dernier, le 4 mai, se tenait le Met Gala. Et nous avons la chance d'avoir ici même, dans le studio de Fréquencier, deux personnes qui ont pu y assister. On vous écoute, Lisa et Sausan.
2: Coucou, tu as fait quoi lundi 4 mai?
7: Oh, rien de spécial, je suis juste allée au Met Gala, tu vois, tranquille.
2: Pardon, le Met Gala, genre l'événement avec les robes improbables et les gens qui ressemblent à des rideaux?
7: Oui, le défilé où tu comprends rien aux tenues, mais tu dis waouh quand même.
2: Mais toi, t'étais pas invitée, t'es pas Kim Kardashian, hein?
7: Bah, je voulais juste rêver.
2: Mais explique, c'est quoi ce truc?
7: Ok, mini cours. Le Met Gala, c'est une soirée ultra VIP et select organisée chaque année au Metropolitan Museum of Art à New York. Et ça a été créé dans un but caritatif pour récolter de l'argent pour le département de mode du musée, le Costume Institute. Et cet argent sert à financer les expositions de mode et soutenir la culture.
2: Et comment on y rentre?
7: Le Met Gala est super sélectif parce que c'est une soirée caritative et le but est de récolter un maximum d'argent. Donc elles choisissent des invités connus et influents. Plus une personne attire les médias, plus elles aident à faire parler l'événement et donc à récolter des dons.
2: Et la place, elle coûte combien?
7: Elle coûte plusieurs dizaines de milliers d'euros. Et ça coûte surtout aux marques, comme les maisons de mode, qui achètent les places, puis elles invitent les célébrités pour les représenter et porter leurs créations.
2: Et c'est quoi le thème de cette année? Parce que chaque année, c'est des thèmes bizarres.
7: Cette année, le thème, c'est Fashion is Art.
2: Donc là, c'est officiel. Les gens sont devenus des tableaux. Franchement, à ce stade-là, c'est une sortie au musée.
7: Oui, il y a eu des tenues inspirées de peintures, de sculptures, de tableaux. Personne n'a rien compris, mais tout le monde a validé.
2: Mais attends, qui organise tout ça déjà?
7: Anna Wintour, rédactrice en chef de Vogue depuis 1988. Elle est en quelque sorte la chef d'orchestre de l'événement, celle qui décide du thème et surtout de la liste des invités. Donc si elle t'aime pas, même avec 1 milliard, tu rentres pas.
2: Donc toi,
7: je suis restée dehors.
2: Et cette année, c'était une soirée de dingue. T'imagines, t'aurais assisté au Met Gala 2026?
7: Les paparazzis, les flashs, les marches iconiques.
2: Oh là là. Les looks étaient incroyables.
7: Oui, c'était super. Et la plupart ont respecté le thème.
2: T'as vu la tenue de Heidi Klum? Elle était grave dans le thème, habillée en blanc avec une couronne. Elle ressemblait à une statue en marbre.
7: Mais oui, il y a aussi Emma Chamberlain. Elle s'est inspirée d'une peinture de Van Gogh. Elle avait une longue robe avec plein de couleurs. Ceci ressemblait à des coups de pinceau. C'était comme si elle était sur une toile. On s'est vraiment cru dans un musée. J'ai adoré regarder les looks.
2: Moi aussi. Bon allez, je vais te laisser. Bisous, à bientôt.
7: Bisous.
0: Merci les filles. Alors, est-ce que ça vous paraît normal qu'il faille payer des dizaines de milliers d'euros pour assister à un événement pareil ?
2: Non, pas trop. Enfin, je trouve ça un peu cher pour regarder des tenues. Enfin,
0: alors, qui paye 10 000 euros exactement ? Ce sont les gens qui viennent voir ou ce sont les gens qui participent ?
7: Bah, du coup, c'est plus les maisons de mode qui vont faire que les célébrités vont porter leurs tenues. Et du coup, c'est eux qui payent les places au Met Gala pour leur table, en fait.
0: D'accord. Et quel est l'intérêt pour ces gens-là de payer si cher, à votre avis ?
7: Pour que les célébrités voient leur création portée, en fait.
0: Donc, qui paye exactement ?
7: Ah, les maisons de mode.
0: Les maisons de mode uniquement. Oui. Donc, c'est pas 10 000 euros pour entrer au festival et assister au truc.
7: Non, c'est... si, mais c'est pour les maisons de mode, quoi. C'est eux qui payent pour que les célébrités y aillent, quoi.
0: D'accord. Et les gens du commun, des gens comme vous et moi, est-ce qu'on a une chance d'entrer là-bas ?
7: Non.
0: Et comment ça se fait, ça ? Ça vous paraît normal ? Manon ?
6: Bah oui, un petit peu.
0: Ça te paraît normal qu'on puisse pas y assister ?
6: En fait, on n'est pas connus et le but un peu de cet événement-là, c'est de faire voir des célébrités et tout ça. Donc moi, je trouve ça un peu normal.
0: Quel est l'intérêt de montrer des célébrités comme ça, à votre avis ?
6: Ça récolte de l'argent, ça ramène des téléspectateurs, etc.
0: D'accord, donc c'est un événement caritatif, comme vous l'expliquez très bien. Cependant, alors certes, c'est un événement caritatif, mais il y a eu une polémique récemment autour de cet événement. Est-ce que vous en avez entendu parler ?
2: Laquelle ?
0: La polémique autour de Jeff Bezos, qui finance l'événement.
2: Non,
0: ça ne vous dit rien du tout. Donc je vais vous faire un petit rappel quand même. Donc, récemment, on a vu des Américains, notamment beaucoup, qui se mobilisaient pour que les gens boycottent cet événement parce qu'il était financé par Jeff Bezos. Je rappelle pour information que c'est le patron d'Amazon et que l'Amazon, par ailleurs, finance aussi ou aide, en tout cas technologiquement, la police de l'immigration américaine qui s'est illustrée dernièrement pour des actes à la limite de l'humanité. Est-ce que pour vous, ça gâche l'événement ? Est-ce que ça ne devrait pas entrer en ligne de compte ?
2: Ça gâche un petit peu parce que faire partie de... C'est de la police.
0: Alors, l'ICE, la police de l'immigration américaine, c'est pas tellement la police le problème, c'est l'ICE en lui-même et c'est les actions qu'elle commet.
2: Oui, du coup, ça... c'est un peu une mauvaise image de la personne, quoi.
7: Je trouve que c'est mauvais parce que, en fait, le Met Gala, ça a été créé pour la culture, en fait, pour les personnes qui veulent se lancer dans la mode et qui peuvent pas. Et du coup, ça les aide à donner de l'argent pour, les dons, l'argent des places pour le musée de la culture, le Costume Institute. Et que ce soit relié à Jeff Bezos, à l'ICE surtout, c'est dommage.
0: Oui, c'est dommage, en effet. Notre réaction, vous considérez... Alors, est-ce que vous auriez boycotté, vous, par exemple, l'événement ?
7: Oui.
0: Oui, Manon, sans hésiter.
5: Oui, je pense.
0: Oui. Vous n'avez pas suivi du tout ?
7: Non.
0: C'est pas un truc que vous regardez d'habitude, ça ?
7: Si.
0: Ah, toi, tu regardes ?
7: Oui.
0: Mais t'aurais boycotté, du coup ?
7: Oui, oui, ouais.
0: Mais tu savais pas ?
7: Non, je savais pas, du coup, mais...
0: Voilà. Ok. La mode, donc, ne serait-elle qu'un phénomène réservé à une élite ? Bien sûr que non. Elle concerne tout un chacun, et cela depuis toujours. Nous allons donc maintenant prendre un peu de recul grâce à la chronique réalisée par Manon sur les différentes modes depuis les années 60 jusqu'à nos jours. Nous t'écoutons.
6: Dans les années 1960, les choses changent beaucoup. À Londres, la mode devient plus moderne avec des vêtements courts et colorés. La mini-jupe créée par Marie Kant devient très populaire. Les styles sont moins sérieux. Dans les années 1970, il y a deux principaux styles différents. D'abord, il y a le style hippie, avec des vêtements larges qui sont créés avec des matières naturelles, comme le coton, le lin ou le chanvre. Ensuite, il existe le style disco, avec des habits brillants et voyants. Les femmes portent de plus en plus de pantalons, ce qui montre qu'elles ont plus de liberté. Dans les années 1980, la mode devient très voyante. Les vêtements sont colorés et larges. Des stars comme Madonna influencent beaucoup la mode. On commence aussi à porter des vêtements de sport tous les jours. Dans les années 1990, les gens portent des vêtements confortables, souvent de couleur neutre. le style grunge lié à Kurt Cobain devient très populaire, avec des jeans usés et des chemises à carreaux. Dans les années 2000, la mode devient plus accessible. Des marques comme Zara, H&M et Pimkie proposent des vêtements à la mode à des prix abordables. Internet commence à influencer les tendances. Dans les années 2010, les réseaux influencent beaucoup la mode. Avec Facebook, YouTube ou Twitter, par exemple, tout le monde peut partager son style. Le streetwear devient très populaire. Entre 2020 et 2026, la mode change encore. Pendant la pandémie, les gens portaient surtout des vêtements confortables et larges pour être chez eux. Maintenant, les gens achètent de plus en plus leurs vêtements en ligne sur des sites comme Shein, Zalando ou Temu. Enfin, les gens pensent à recycler leurs vêtements ou leurs chaussures en leur donnant une seconde vie grâce à des applications comme Vinted, Le Bon Coin ou Depop.
0: Merci Manon. Alors la mode, il semblerait qu'elle change à peu près tous les 10 ans. Et donc aujourd'hui, en tant que jeune lycéen, c'est quoi être à la mode aujourd'hui pour vous ? Quelle est la tendance ? On n'est plus dans la période grunge, on n'est plus dans la période mini-jupe. On est dans quelle tendance aujourd'hui ?
1: Bah, jeans, chaussures, pull. Bah, basique quoi.
0: Basique. Tout le monde est en jeans, chaussures, pull ?
1: Bah,
0: au lycée ?
1: Souvent.
3: Oui. Il y a peut-être des gens qui se démarquent, mais la plupart des personnes, ouais.
0: D'accord, alors pourquoi s'habiller tous pareil ?
3: Ah, parce que bah, c'est la mode. Enfin, c'est pas une mode, mais on veut pas se différencier des autres.
0: D'accord, donc c'est plutôt pour se fondre dans la masse plutôt que se faire remarquer finalement qu'on suit la mode.
3: Oui.
0: C'est important pour vous de pas vous distinguer des autres ?
1: Oui.
6: Oui.
0: Pourquoi ?
1: Bah, peur du jugement des autres.
0: Mm-hmm. Peur du jugement des autres. C'est quelque chose que vous vivez au quotidien ? Vous, il y a des gens qui vous jugent sur vos tenues, qui vous le disent vraiment, ou c'est juste un ressenti ?
6: Oui. Bah, plutôt un ressenti.
3: Ouais, c'est surtout le regard des gens genre sur nos tenues. C'est pas, ils nous disent vraiment que c'est moche, quoi.
0: Personne nous a dit ça encore ?
1: Non. Bah après, ça va. Vu qu'on est en, on est dans la mode.
0: Ah,
1: qu'on suit les autres, bah.
0: Il n'y a pas de remarques.
1: Ouais, voilà.
0: Et donc la priorité, c'est d'éviter les remarques, si j'ai bien compris. Donc là, par exemple, Manon, tu parlais des mini-jupes. Est-ce que ça se voit encore aujourd'hui, ça, au lycée, par exemple ? Vous voyez des filles en mini-jupe ?
1: Bah,
3: plus.
0: Ou des garçons, d'ailleurs, puisqu'on fait ici la journée de la jupe. Hein, oui.
6: Pas trop au lycée.
0: Il y en a ?
1: Des fois, bah après, peut-être cet été. Hein.
5: Mais ouais. Même avec le règlement et tout, on ne peut pas vraiment.
0: Le règlement intérieur interdit explicitement la mini-jupe ?
6: Non, je crois pas.
0: Ah, vous l'avez pas vraiment lu ?
5: Non.
0: Ah, d'accord. Je me disais aussi, c'est bizarre. Très bien. Donc, on voit bien que c'est important pour vous aussi, finalement, l'apparence, le regard des autres, ne pas se faire remarquer, ne pas être jugé, même si, personnellement, vous n'avez pas vécu d'humiliation ou d'insulte par rapport à vos vêtements.
1: Oui. Oui.
0: Mais toi, d'après ce que tu dis, Lisa, c'est parce que vous prenez les précautions nécessaires pour qu'on ne vous fasse pas de commentaires.
1: Oui,
0: vous avez assisté parfois à des commentaires entre vous sur les tenues des uns et des autres ? Non ?
5: Un peu. Bah, certaines personnes.
0: Et vous, ça vous arrive de le faire ?
5: Faut dire non, là, non ?
0: Je sais pas, tu dis ce que tu veux, tu me dis la vérité.
5: Bah, des fois, je regarde, mais je le dis pas explicitement. Donc.
0: D'accord, en tout cas, pas la personne concernée.
5: Non.
0: Si j'ai bien compris. Mais par contre, ça peut chuchoter un petit peu dans les couloirs.
5: Oui.
0: D'accord, très
5: peut-être.
0: Bien. Alors, quel rapport nos jeunes entretiennent-ils avec la mode, justement ? C'est grâce à Tom et son micro-trottoir qu'on va pouvoir se faire une idée de l'importance qu'elle revêt aux yeux des adolescents et des plus âgés, d'ailleurs.
4: Est-ce que c'est dur de t'habiller le matin ?
8: Ouais, c'est dur parce qu'on sait pas la météo.
9: Non. Non, non, pas du tout. Je suis assez classique, donc je sais ce que je porte régulièrement.
4: Bah, c'est pas dur. Parce que je sais ce que je vais mettre. Ah, tu prépares tes affaires en avance ?
10: Exactement.
11: Bah non.
4: Comment ça ?
11: Bah, je sais pas, mes affaires, elles sont préparées. Bah, c'est-à-dire que je les pose devant mon lit. Du coup, je me lève, je les mets.
12: Non, pas trop en général. Je suis toujours un peu habillé pareil.
13: pas trop. J'ai un style plutôt basique. C'est-à-dire un sweat et un pantalon...
14: Non, c'est pas très compliqué en fait, je ne réfléchis pas trop, c'est quelque chose d'assez spontané. J'aime bien changer ne serait-ce qu'un accessoire ou quelque chose d'une journée sur l'autre, mais ça se fait naturellement.
4: Alors en vrai de vrai, c'est un peu compliqué de s'habiller le matin parce qu'il faut trouver des vêtements qui font bien ensemble par rapport aux couleurs et par rapport aussi à comment il fait dehors, parce que s'il pleut, on va pas mettre un short et tout ça, et il faut réfléchir parce que aussi si tu t'habilles mal, il y a des répercussions et tout, et s'habiller bien, tu vois, c'est un plaisir. Il faut prendre soin, tu vois. Il y a quoi comme répercussions ? Comme répercussion, bah les gars, le harcèlement, les moqueries et tout, c'est pas ouf. C'est nul. Voilà, il y en a beaucoup en plus au lycée, donc faut toujours faire attention à son style vestimentaire.
10: C'est quoi la mode pour vous aujourd'hui ?
15: Les tendances TikTok.
9: Eh bien, la mode pour moi, bah, c'est diversifié. Je verrai beaucoup de couleurs, beaucoup de gaieté pour les jeunes, surtout. Même pour les personnes fortes, je trouve qu'ils ont fait beaucoup d'efforts pour qu'on soit bien habillé comme une personne bien proportionnée, quoi. Mais la mode, si, il y a des jolis petits trucs à porter qui sont très agréables.
16: Je n'ai aucune idée.
11: Regardez les autres et s'habiller comme eux.
4: Bah, par exemple, comment tu suis les trends TikTok, voilà, tu vois des nouvelles pièces qui sortent et tout, tu essaies de voir les drops, etc., etc. Tu suis un petit peu ce qui se passe sur les réseaux sociaux et ensuite tu essaies de trouver les pièces qui te correspondent, tu vois.
13: Bah, c'est surtout beaucoup de codes qui changent. Le style vestimentaire, il change à peu près tous les jours, je trouve.
14: Alors, vaste sujet. En plus, avec la sortie du film, là, Le Diable s'habille en Prada, on en parle beaucoup. La mode, je dirais que c'est quelque chose de personnel. Il n'y a pas d'âge non plus pour s'occuper de la mode. Voilà, toutes les femmes en général ont un intérêt pour la mode, mais on a chacune notre vision, je dirais, personnelle de la mode.
12: Alors, j'y fais pas très très attention, de manière générale. Après, je pense qu'évidemment, je suis forcément influencé quand moi j'ai acheté des vêtements par ce que je vois autour de moi, les autres sans doute, mais je suis pas un fashion victime, hein, j'avoue, je suis pas trop trop la mode, à titre personnel.
10: D'accord, merci.
0: Vous aurez reconnu la voix de votre cher professeur de physique-chimie, Monsieur Jamin, qui ne se préoccupe visiblement pas trop de tout cela. Alors, il y a un sujet, il y a un mot qui est apparu dans le micro-trottoir, c'est le mot « drop ». Est-ce qu'on peut expliquer ce que c'est un drop ?
17: Oui, c'est lorsqu'une marque met sur le marché un produit, souvent sur une durée limitée ou en quantité limitée.
0: D'accord, et donc là, il faut sauter sur l'occasion.
17: Oui.
0: Alors, qu'est-ce que tu tires, toi, Tom, de ce micro-trottoir ?
17: Bah, j'ai remarqué que dans ces micro-trottoirs, souvent, les jeunes, c'est plus pour eux un moyen de rentrer dans les normes vestimentaires. C'est souvent dicté par les réseaux sociaux. Mm-hmm. Et pour les adultes, c'est plus varié. Bah, pour tout le monde, peu importe la corpulence ou l'âge. Mais ils sont quand même influencés par ce qui les entoure.
0: D'accord. J'ai aussi entendu une femme dire que ça concernait surtout les femmes. Est-ce que vous êtes d'accord avec ça ?
5: Bah, souvent, les hommes, ils se préoccupent moins.
0: C'est vrai, ça, Tom ?
17: Bah, pas forcément. C'est plus un stéréotype.
0: Parce que j'ai quand même entendu un jeune homme qui nous expliquait que c'était vachement important pour lui et qu'il fallait faire très attention à ce qu'on mettait le matin, etc. Donc, c'est pas spécialement féminin, si ? Vous avez le sentiment quand même que ça reste une préoccupation d'abord féminine ?
2: Bah, un petit peu.
0: Un petit peu.
2: Ouais.
5: Ça dépend des garçons aussi et des filles.
0: Ça dépend des garçons et ça dépend des filles. C'est bien. Et alors, TikTok aussi qui a émergé et puis les réseaux sociaux. Alors, TikTok, Instagram, je suis obligé de citer tout ce qui peut me passer par la tête. Est-ce que ça change beaucoup ? Parce qu'il y a aussi cette idée que ça change très fréquemment. Est-ce que le style vestimentaire aujourd'hui, c'est quelque chose qui change très régulièrement ?
2: Oui.
0: C'est-à-dire, quelle fréquence à peu près ?
6: Je pense que c'est avec les tendances, parce que plus tu vois sur TikTok un style qui va revenir, plus et voir les gens les republier et voir que ça plaît à plusieurs personnes, je pense que c'est comme ça que ça devient à la mode en fait. Et c'est pour ça que c'est un billet comme ça.
0: Et donc par exemple, une semaine il faut s'habiller comme ça, puis la semaine suivante ça a changé, ou est-ce que c'est quand même un peu plus...
6: Mais je pense qu'il y a quand même un style en particulier qui reste, enfin une tenue basique, et puis après il y a certaines tendances, mais... elle bouge pas trop, ou alors elle bouge, mais ça va quand même. Genre, tu peux le reporter, c'est pas...
0: Ok, donc ici, on l'a dit, vous êtes plutôt en tenue camouflage, hein, finalement, c'est l'idée de pas trop se faire remarquer. Est-ce que ça vous arrive, pour le plaisir, de vous habiller particulièrement bien pour des occasions particulières ?
6: Bah oui.
0: Par exemple ?
6: Les repas de famille.
0: Ah, vous faites un petit effort particulier pour les repas de famille ?
2: Bah, les soirées, les anniversaires.
0: Les soirées, les anniversaires, donc...
2: Quand on est invité, quoi.
0: Et là, il faut être à la mode ou au contraire, il faut essayer de faire un truc original ?
2: Au lycée ?
0: Non, pour les événements particuliers.
2: Ah ! Oui, je pense.
5: Ça dépend avec qui on est aussi.
2: Bah,
5: si
2: voilà.
5: On est avec notre famille ou les amis ou quoi. Moi, je m'habille différemment selon avec qui je suis.
0: D'accord, donc c'est toujours par rapport aux autres finalement qu'on s'habille d'une manière ou d'une autre.
5: Bah oui.
0: C'est pas pour son plaisir personnel.
5: Bah non, mais il y a des trucs que je vais pas porter avec ma famille et que je vais plus porter avec mes amis.
0: D'accord. Donc la mode, pour être comme les autres ou pour se différencier. Dans l'histoire récente, nous sommes passés par différentes modes, justement, et la mode apporte souvent avec elle des vêtements et des attitudes inattendues, voire étranges ou encore carrément bizarres. C'est justement le sujet qu'a décidé de traiter Louise grâce à un petit quiz sous la forme d'un vrai-faux qu'elle nous a préparé. On va essayer de tous jouer autour de la table.
3: Alors, est-ce vrai qu'une célébrité a porté une robe entièrement faite de viande ?
6: Vrai, ça c'est vrai.
0: Je pense que c'est vrai.
6: C'est Lady Gaga.
3: Oui, c'est vrai, c'est Lady Gaga. Le 12 septembre 2010, lors des MTV Video Music Awards à Los Angeles, c'est des vrais morceaux de viande de bœuf cru. Ils sont cousus ensemble et du coup, pour elle, en fait, c'était comme un message public pour dénoncer les personnes qui étaient traitées comme de la viande.
0: Ok, donc il y a une idée, il y a une intention politique voilà, derrière aussi, c'est un message idéologique.
3: Ouais, c'est pas juste pour attirer l'attention.
0: C'est pas juste pour se faire remarquer, quoique.
3: Y a-t-il eu des accessoires en dents ou en os au cours des différentes époques ?
6: Oui.
0: Je pense que oui.
3: Oui, c'est vrai, mais c'était dans les années 70-90. Les groupes punk, ils avaient des accessoires avec des colliers en dents. Certains créateurs aussi utilisaient des dents de lait qu'ils récupéraient chez les dentistes pour faire des colliers ou des choses comme ça. Et après, il y avait aussi les colliers avec les dents d'animaux, genre par exemple requins. Voilà.
0: Donc des dents d'humains.
3: Voilà, c'est ça. Il y en avait certains créateurs. Est-ce vrai que certains vêtements ont été faits en peau humaine ?
6: Vrai.
16: Faux.
0: Je pense que c'est interdit par la loi. Je dirais faux.
3: C'est faux. Ça n'a jamais existé.
0: Ah, merci. J'ai eu peur un instant.
3: Est-ce que c'est vrai que certains chapeaux étaient faits avec des oiseaux empaillés ?
6: Bah, vrai, je pense.
0: Oui.
3: C'est vrai, c'était une tendance dans les années 1900. Ça consistait juste à placer des oiseaux morts sur des chapeaux. Mais c'était surtout pour les femmes, pour attirer l'attention sur leur tenue.
0: Ou leur chapeau.
3: Oui, mais. Oui.
0: C'est d'un goût un peu douteux, non ?
3: Un peu.
0: Oui.
3: Après, okay. Chacun son style. Hein.
0: Tout à fait.
3: Est-ce vrai qu'il y a eu des sacs avec faits en crâne d'animaux ?
6: Non.
3: Je pense pas
0: que ce soit très pratique comme sac.
3: Non, c'est faux.
0: Ah, okay.
3: Y a-t-il eu des robes en papier lors des années 1960 ?
6: Possible, je pense.
0: Je pense que oui.
3: Oui, c'est vrai. C'est Scott Paper Company qui, en gros, ils ont fait des robes en papier jetable. Donc, en fait, c'était une utilisation unique. Mais en fait, c'était pas du tout pratique parce qu'à peine tu marches, bah, ça se déchire. Et même s'il fait chaud, bah après, il y a la transpiration et tout. Fin,
0: et puis s'il pleut, il
3: n'y a plus de vêtements, là.
0: Oui.
3: vrai ou faux, certaines robes ont été faites avec des têtes d'animaux.
6: Faux.
0: Oh, je pense que c'est possible.
3: C'est vrai, c'est Schiaparelli qui a réalisé des robes avec des fausses têtes très réalistes en 3D. Et aussi avec des vrais, du coup. C'est pour créer en fait un malaise quand on voit ces créations lors des défilés. C'est pour, encore une fois, attirer l'attention.
0: Un peu comme Lady Gaga. Quoi.
3: Voilà, c'est ça. Et est-ce que c'est vrai ou faux, lors d'un défilé, un mannequin a défilé à l'égérie de Burger King ?
6: C'est vrai ?
16: Faux ?
6: Vrai.
0: Ça me paraît faux, moi, ça.
3: C'est faux, mais par contre, en 2014, lors d'un défilé, un mannequin a défilé aux couleurs de McDonald's. Du coup, c'est l'artiste Jeremy Scott, et en gros, il était habillé du coup en rouge et jaune, et il avait des sacs en Happy Meal.
0: D'accord. Voilà. Et KFC ?
3: Non.
0: Oh, okay. Parce qu'il faut citer les trois quand même. Donc, je vais faire citer trois marques. Merci Louise pour ce quiz. Il n'y a pas que les vêtements qui sont bizarres, les comportements aussi, et notamment les comportements de consommation de produits de mode justement. C'est de ça que nous allons débattre maintenant, grâce à Adeline qui nous a préparé quelques questions.
5: La mode change beaucoup en ce moment. Par exemple, 42% des gens achètent leurs vêtements en seconde main, selon la République française. Êtes-vous d'accord avec l'achat de vêtements de seconde main et pourquoi ?
6: Oui, parce que je trouve ça moins cher. Enfin, je sais pas, par exemple, s'il y a des gens qui n'ont pas forcément les moyens d'acheter des vêtements et tout, mais des vêtements chers de marque, bah ils achètent sur Vinted par exemple. Et
2: Et du coup, bah voilà.
0: Il n'y a pas un petit côté aussi, genre, où ça me plaît plus, je change, et puis je reprends un autre, et puis je rechange, et puis...
2: Ouais, aussi.
0: Ouais.
3: Bah oui, c'est bien, parce que...
0: Ah, c'est bien.
3: Tu peux revendre, et après, avec l'argent, bah, tu en reprends des moins chers, enfin, parce que après, c'est plus sympa, genre. Tu peux pas te permettre d'acheter, par exemple, des pulls à 200 euros toutes les semaines. Alors non. Que si tu les retrouves à moins cher, bah, tu peux peut-être te permettre.
0: D'accord, mais bon, c'est beaucoup de colis envoyés, tout ça, non? Enfin, c'est de la pollution, c'est plein de choses.
2: Oui.
3: Ah oui, bah après, il y a de la circulation tous les jours, donc...
0: Donc autant en faire plus?
3: Bah non, mais ce que je veux dire, c'est que dans tous les cas, il y aura forcément de la circulation, donc...
0: D'accord, vous pensez que ça n'a pas d'impact?
2: Bah si, forcément.
6: Après, d'un côté, on recrée pas de nouveaux vêtements, enfin ceux qu'on achète, du coup, on les recrée pas forcément.
0: Tout à fait.
6: On leur donne on leur donne une seconde vie.
5: Ok. Ensuite, le fast fashion est une tendance très répandue dans l'industrie de la mode, avec un renouvellement rapide de collections comme Zara, Nike, Pinky et beaucoup d'autres. Le fast fashion doit-il disparaître selon vous et pourquoi?
0: Oui, sans hésiter. Ah, c'est mon point de vue, mais bon.
2: Et pourquoi?
0: Ah, pourquoi? Bah parce que je considère que c'est très superficiel, que les gens consomment ça comme si c'était, je sais pas, des chips. Et puis on change de goût, on change de... Et finalement, il n'y a pas vraiment de permanence, et puis ça va toujours très vite, ça fait beaucoup de pollution. Enfin voilà, c'est mon opinion. Et puis les conditions de travail dans lesquelles les gens produisent ces vêtements sont assez déplorables. C'est mon point de vue.
2: Bah en vrai, oui et non, parce que... bah oui, parce que bah du coup
0: c'était quoi la question? Bah, il faut en finir avec la fast fashion.
2: Ah oui, oui, bah justement par rapport aux conditions de vie des personnes qui travaillent. Mais non, parce que bah après à part la seconde main, il n'y a plus vraiment de magasins ou de marques qu'on pourrait acheter.
0: Ok. Fast fashion, là où on parle de seconde main, c'est pas exactement la même chose.
2: Oui.
0: La fast fashion, c'est des vêtements neufs.
2: Oui, c'est ça.
0: Qui sont produits.
5: Oui. Autre question. Selon Radio France, trois travailleurs ont mené une enquête et dénoncent des conditions infernales dans Verchaine et tout. Des discriminations de genre et des absences de protection sociale. Est-ce que pour vous, faut toujours acheter chez Shane malgré ça ou pas?
6: Non.
2: Non, faut boycotter. Bah, faudrait arrêter, mais...
0: Oui, mais... Hein, pas...
2: En fait, vu que c'est pas cher, ça nous donne envie d'acheter, parce que... Et même des fois, sur Internet, du coup, on trouve des trucs qu'en magasin, bah, il n'y a pas forcément. Du coup, bah, voilà.
0: Donc ça, c'est plus important que les conditions de travail des...
2: Bah
0: familles,
2: non, quand
0: des...
2: même pas. Mais après...
3: Après, les conditions de travail de Shane, c'est qu'elles sont mises en évidence. Mais par exemple, si on prend Zara ou Amazon, etc., c'est les mêmes conditions... Enfin, peut-être moins compliquées que celles de Shane, mais c'est le même type, mais elles ne sont pas mises en évidence.
0: Ah, tu voudrais dire qu'il faudrait carrément boycotter tout...
3: Bah non, mais du coup, ce que je veux dire, c'est que juste parce que ce n'est pas mis en évidence dans les autres marques, et ben Shane... Vu qu'eux, ils mettent en avant leurs conditions de travail, bah là, tout de suite, il y a une polémique. Mais si on fait pareil avec une autre marque, il y aura polémique sur cette marque.
0: Oui. Sinon, qui est pour le boycott? Ouais. Saoussan, t'avais l'air plutôt contre, toi. Enfin, tu voulais pas qu'on utilise trop, Shane.
6: Oui, bah, oui, par rapport aux conditions et tout, bah, de travail. Et puis, enfin, certes, c'est bien et tout, parce que bah, c'est pas cher et que c'est pratique de pouvoir commander et tout, ça arrive vite et tout, mais les conditions, elles sont pas du tout favorables et c'est pas normal.
0: Donc on contribue aussi un petit peu.
6: Bah oui,
0: en
6: ouais.
0: consommant, on encourage.
6: Ouais, c'est ça.

0: je sais pas comment ça s'appelle.
1: Je sais qu'au moins il y a eu des boutiques indépendantes qui ont fermé à cause de ça, parce que juste à côté il y avait H&M, Zara et tout, et du coup leur chiffre d'affaires n'était pas élevé, et du coup autant fermer quoi,
2: parce que et puis les gens en effet s'ils rachètent sans cesse les mêmes vêtements, finalement à la fin il y a une perte d'emploi, c'est sûr. Voilà, secondaire, c'est terminé pour aujourd'hui. Nous nous donnons rendez-vous pour la prochaine émission d'ici quelques semaines, toujours avec nos élèves de seconde C. Je remercie l'équipe de Fréquencier pour son soutien et sa participation à la préparation de ces émissions. Merci donc à Pauline et Nicolas pour leurs précieux conseils et leur soutien technique. On se quitte en musique en écoutant un morceau choisi par les élèves eux-mêmes, preuve que certaines choses ne se démodent jamais. Le temps de l'amour de Françoise Hardy.

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Bonjour à toutes et bonjour à tous. Nous nous approchons doucement des beaux jours et personnellement, je suis impatient de retrouver un peu de chaleur. Et si en attendant, on se réchauffait avec de la bonne musique, du blues par exemple. Et on commence tout de suite avec Zed Charles et son album encore tout chaud qui s'intitule Air My World. Je vous propose d'écouter Tornahound. C'est parti.

Voici Gareth Huguette et son disque tout nouveau More Than Life. Je vous propose de le découvrir avec ce titre. You say you'd call me, but you didn't. C'est un peu long comme titre, mais ça vaut le coup. Écoutons.

Restons avec ce groupe, Imagine If, pour un second titre. Et oui, vous le savez, votre animateur est un peu dingue de passer deux fois de suite le même album. Vous êtes habitué maintenant, alors écoutons Devil Child.

Voici une belle association. Tomislav Goluban, 8 Crockett Ice Tony. Ils ont décidé de faire un disque ensemble, Nashville Rose. Et voici ce que ça donne. Écoutons Rock Dog.

Pour terminer cette émission, passons aux artistes français, avec deux albums récents pour ne pas dire de ce début d'année très riche en nouveautés. Et pour commencer, voici une nouvelle formation française, qui, à mon avis, va faire parler d'elle dans les mois à venir. Il s'agit de Woodcheck, et leur premier album s'appelle Long Story Short, et je vous propose de les découvrir en écoutant I Don't Care.

Et pour se quitter, voici les Tag Heuros, que vous connaissez forcément, avec un nouvel album, Bi Chambille, qui est le nom du nouvel arrivant de cette formation. On écoute I Good So Far.

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quand tu te poses des questions, des séries de questions comme là, est-ce que tu vois vraiment deux gars qui sont confrontés et qui, ou quoi ?

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